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1: Il est 5h en temps universel, 7h ici à Paris.
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1: Bonjour à tous, merci d'être avec nous. On part pour 3 heures d'information à travers le monde, vous le savez, avec des invités, des reportages et des chroniqueurs qui vont analyser dans un petit quart d'heure la vie politique sur les différents continents, la défaite aux élections locales d'une figure indienne, l'extrême droite toujours à la recherche en France d'un prêt bancaire à 1 an de la présidentielle, le bras de fer aussi entre Diomaye Faye et Sonko qui se durcit au Sénégal, tout cela ce sera après le journal international. Bonjour Martin Guez.
3: Encore chroniqueur juste présent. Présentateur, bonjour Clotilde Dumay, bonjour à toutes et à tous.
1: Et à la une, l'Iran qui fait patienter Donald Trump.
3: Et qui espère une réponse imminente de Téhéran, réponse à sa proposition de mettre durablement fin aux hostilités. Alors que la trêve court depuis 1 mois, cessez-le-feu émaillé d'incidents ce vendredi. Le processus diplomatique mené par le Pakistan peut-il reprendre rapidement? Nous serons à Téhéran dès le début de ce journal. Un défilé en catimini ce samedi sur la place rouge, loin du faste de l'an passé. La Russie commémore les 81 ans de la victoire sur l'Allemagne nazie en toute sobriété. Dans un contexte de guerre de drones avec l'Ukraine, Volodymyr Zelensky assure que son armée ne visera pas le défilé aujourd'hui, en accord avec la trêve de 3 jours annoncée par Donald Trump. 9 mai, jour de mémoire pour la Russie et date fondatrice pour l'Union européenne. C'est aujourd'hui le jour de l'Europe. Comme un symbole, c'est aussi ce samedi l'investiture du nouveau Premier ministre hongrois, Péter Madiar, européiste qui a du pain sur la planche, vous l'entendrez. Et puis enfin, des moines bouddhistes très dévoués, mais pas très doués, des moines robots à laisser en Corée du Sud, pas encore tout à fait prêts à remplacer les vrais.
1: Donald Trump pressé de signer, mais dans l'attente.
3: Le président américain a assuré ces dernières heures s'attendre à une réponse imminente de l'Iran. Réponse à sa proposition en vue de mettre durablement fin aux hostilités. Une trêve est en cours depuis 1 mois entre l'Iran et les États-Unis. Cessez-le-feu marqué toutefois par des échanges de tirs sporadiques selon Téhéran. Deux pétroliers iraniens ont été neutralisés selon l'armée américaine. Une violation flagrante de la trêve dénonce l'Iran auprès de l'ONU. Et on retrouve notre correspondant en Iran, Siavosh Ghazi. Siavosh, est-ce que Téhéran a finalement répondu à la proposition de Donald Trump, qui évoquait donc une réponse imminente et une reprise officielle des négociations est même envisagée.
4: Selon différentes déclarations du responsable iranien, mais aussi dans les médias américains ou médias iraniens, les négociations en coulisses avancent et il pourrait y avoir une nouvelle rencontre entre les délégations iraniennes et américaines d'ici une semaine à Islamabad, donc une reprise officielle des négociations. Visiblement, les choses avancent. Il y a des échanges donc de propositions entre iraniens et américains et donc cette rencontre pourrait avoir lieu d'ici une semaine, d'ici 10 jours, donc pour mettre fin officiellement à la guerre et aussi fixer les nouvelles règles du détroit d'Ormuz. L'Iran tient absolument à garder le contrôle du détroit. C'est une arme atomique pour nous, a déclaré Mohammad Mohper, le conseiller du nouveau guide suprême iranien, l'ayatollah Mojtaba Khamenei. Et c'est seulement ensuite que l'Iran acceptera de parler aussi de son programme nucléaire. Mais là encore, la position de l'Iran est une position ferme puisqu'il n'est pas question pour Téhéran d'abandonner son programme d'enrichissement d'uranium ou encore envoyer à l'étranger ces stocks d'uranium, notamment les 440 kg d'uranium enrichi à 60%.
3: Merci Siavosh Ghazi, correspondant de RFI à Téhéran.
1: Un trêve d'un mois en Iran, trêve de 3 jours entre la Russie et l'Ukraine.
3: Un cessez-le-feu confirmé par Moscou et des échanges de prisonniers avec Kiev à venir. La trêve annoncée par Donald Trump est validée par le Kremlin. Elle court jusqu'au 11 mai et elle débute donc aujourd'hui, 9 mai, jour symbolique en Russie, où l'on célèbre les 81 ans de la victoire de l'armée russe sur l'Allemagne nazie. L'an passé, pour les 80 ans, les cérémonies avaient été particulièrement fastueuses. Cette année, c'est tout le contraire. Aucun journaliste étranger accrédité, quasiment aucun chef d'État sur place et une préparation secrète et minimaliste. Anissa Al-Jabri.
5: Il fallait vraiment tendre l'oreille pour entendre cette semaine cette poignée d'avions militaires dans le ciel ou lever la tête au bon moment pour apercevoir les couleurs rouge, bleu et blanc du drapeau russe dans leur sillage. D'habitude, la répétition de la parade aérienne du 9 mai se signale au moins 10 jours à l'avance par des vols au ras-le-bol sur les toits de Moscou qui vrillent les tympans. Quant à la répétition du défilé qui jusque-là attirait du public, voilà à quoi ça a ressemblé cette année. Quelques troupes maigres dans le centre ou le long de la Moskva avant le lever ou après le coucher du soleil, parfois en pleine nuit, des défilés repérés via les quelques vidéos amateurs qui ont circulé sur les réseaux sociaux d'une capitale russe où le réseau a été coupé plusieurs fois de longues heures. Toutes les informations ont été gardées totalement secrètes, raison de sécurité, avancent les autorités. Enfin, la capitale russe compte visiblement moins de monde que d'habitude dans cette période de jours fériés. Beaucoup quittent la ville et cette année, même la presse légitimiste s'en est fait l'écho. Ils sont nombreux à être partis en Biélorussie, dans ce pays tenu d'une main de fer depuis plus de 30 ans par le même dirigeant. Ils affirment y trouver la facilité d'un internet régulier et stable. Anicel Jabri, Moscou, RFI.
3: Le président ukrainien Volodymyr Zelensky a lui ordonné à ses troupes de ne pas attaquer la parade de ce 9 mai à Moscou pour respecter la trêve. Hier soir, le ministère russe de la Défense avait signalé l'interception de 44 drones ukrainiens. C'était juste avant l'entrée en vigueur de ce nouveau cessez-le-feu.
1: 9 mai, jour symbolique donc en Russie et jour de fête en Europe.
3: C'est la fête de l'Europe, tout simplement, Clotilde. Date du discours de l'horloge de Robert Schuman en 1950, un acte fondateur qui aboutira l'année suivante à la création de la Communauté européenne du charbon et de l'acier, ancêtre de l'Union européenne. UE qui comptait à l'époque 6 membres, 27 aujourd'hui, dont la Hongrie, qui s'était considérablement éloignée ces 15 dernières années de Bruxelles, durant les années de gouvernance du nationaliste Viktor Orban. Hasard du calendrier, c'est aujourd'hui 9 mai que doit lui succéder officiellement l'européiste Peter Madiar, arrivé en tête des législatives le 12 avril dernier. Le nouveau Premier ministre doit être investi ce matin, et c'est peu dire qu'il est attendu au tournant, Muriel Paradon.
0: En votant Peter Madiar, les Hongrois ont acté une volonté de profond changement. Mettre fin au système de corruption et de mauvaise gouvernance qui sévissait sous l'ère Orban. Leur principale préoccupation, améliorer leur quotidien, une vie moins chère et de meilleurs services publics notamment. C'est ce qui ressort d'une enquête du European Council on Foreign Relations, un think tank européen. Par ailleurs, une majorité de Hongrois se dit favorable à une amélioration de leurs relations avec l'Union européenne. Ils espèrent bénéficier de fonds européens qui avaient été gelés lorsque Viktor Orban était au pouvoir. Sur le soutien à l'Ukraine, en revanche, les réponses sont plus contrastées. Les Hongrois sont d'accord pour que leur pays débloque le prêt européen de 90 milliards d'euros promis à Kiev, mais restent opposés à une aide financière et militaire directe de leur pays à l'Ukraine, tout comme Peter Madiar d'ailleurs. Enfin, toujours selon cette enquête d'opinion, une majorité reste attachée à la fourniture de pétrole par la Russie, dont la Hongrie est fortement dépendante.
3: Peter Madiar, dans la cérémonie d'investiture comme nouveau Premier ministre hongrois, doit débuter à 8h temps universel dans un peu moins de 3h.
1: Pour le moment, il est 5h07 à Bamako. Le Mali refuse le dialogue avec les djihadistes.
3: Deux semaines après le début des attaques du Jnim et du Front de Libération de l'Azawad, le gouvernement malien annonce refuser le dialogue avec les groupes armés terroristes, alors que la capitale Bamako est toujours sous blocus depuis fin avril. Un blocus qui dure depuis bientôt un an à Diafarabé, localité proche de Mopti, bloquée par le Jnim. L'appel à l'aide lancé aux autorités de la transition samedi dernier dans une vidéo largement relayée sur les réseaux sociaux est pour l'instant resté sans effet. Selon des habitants joints par RFI, le manque de vivres et de produits de matière de première nécessité atteint désormais un seuil critique, manque criant concernant la nourriture mais aussi les médicaments.
6: Personne ne rentre, personne ne sort. Le blocus est total. Tout ce que nous avions ici comme vivre est épuisé. C'est la famine qui s'installe. Nous avons échangé avec les responsables du détachement militaire ici. Ils nous ont promis de nous envoyer des vivres par un convoi prochainement, mais nous attendons toujours. Et cet échange est intervenu après une manifestation des jeunes et des femmes. Là, c'est vraiment le désespoir. Il n'y a plus rien ici. Avant, pendant la période de crue, nous parvenions à faire entrer des vivres par voie fluviale. Petit à petit, malgré tous les risques qu'il y avait. Moi-même, j'ai pris une balle lors d'une de ces tentatives. J'ai eu un bras fracturé. Aujourd'hui, ça va beaucoup mieux. Mais ici, c'est la survie totale. Notre seul souhait, c'est d'avoir à manger. C'est tout ce que nous voulons pour l'instant.
3: Témoignage recueilli par nos confrères de RFI en Mandingan, en Mandacan et en Foulfouldé. L'actualité africaine marquée également ce matin par les obsèques d'Anissé Ekané à Bomono, son village natal situé près de Douala. Cérémonie prévue dans une heure, alors que l'opposant, ancien président du petit parti de gauche, le Manidem, est mort en détention en décembre dernier à l'âge de 74 ans. Son décès à la suite d'une élection présidentielle controversée avait suscité une vive émotion au Cameroun. Anissé Ekané avait affiché son soutien à Issa Tchiroma Bakary, principal opposant de Paul Biya lors de la dernière présidentielle. officielle, ce qui vaudra à Nisei Kané d'être arrêté en octobre 2025.
1: Un journaliste retrouvé mort en Colombie.
3: Matteo Pérez, 25 ans seulement, réalisait une série de reportages dans une zone rurale du département d'Antioquia, c'est dans le nord-ouest du pays où opèrent des dissidents des FARC, des exploitants illégaux d'or et des narcotrafiquants, annonce faite par le président du pays, Gustavo Petro. Matteo Pérez était le directeur d'une publication en ligne où il n'hésitait pas, malgré les menaces, à couvrir les questions de politique, la criminalité ou encore la corruption.
1: En France, des tensions au sommet du Parti Socialiste, le PS qui se déchire à quelques mois de la présidentielle.
3: Et le premier secrétaire du parti à la Rose, Olivier Faure, se retrouve désormais bien seul, puisque le chef de file des députés socialistes, Boris Vallaud, a claqué la porte de la direction du parti, et ce après des mois de tensions autour de la stratégie à adopter pour l'élection de 2027. Boris Vallaud, qui a notamment fustigé la participation du parti à une primaire de gauche, et qui avait déploré des alliances avec la France Insoumise lors des dernières municipales, Victorien Villaume.
7: Boris Vallaud avait entamé les hostilités après les municipales en critiquant l'ambiguïté de la direction du PS vis-à-vis de LFI. Dans un courrier long de 5 pages, les coups pleuvent. Olivier Faure aurait préféré la fuite en avant au débat et au vote. Le chef des députés PS reproche au premier secrétaire plus généralement de ne pas avoir réussi à faire du parti l'alternative au macronisme. Mais le sujet brûlant, c'est la stratégie pour la présidentielle. Boris Vallaud critique fortement le projet de primaire de la gauche, estimant qu'elle serait surtout synonyme d'échec. Le député embarque avec lui 24 membres de son courant, soit un tiers de la direction, ce qui n'est pas sans conséquence. Cela n'empêche pas Olivier Faure de rester à la tête du parti, mais il n'est désormais plus majoritaire et va se trouver isolé, en difficulté dans les instances pour faire adopter ses propositions. Un proche de Boris Vallaud confiait il y a 2 semaines, il n'y a pas de crise au PS, la crise c'est quand il ne se passe rien.
3: Voilà, il se passe toujours quelque chose au PS. On ne construit rien de durable en brutalisant ses partenaires, a réagi la direction du parti après le départ de Boris Vallaud, à qui l'entourage d'Olivier Faure prête des ambitions présidentielles.
1: Allez, on passe au sport avec du football, des larmes de Canaries qui perlent sur la Ligue 1.
3: Des Canaries nantais qui iront faire leur nid en deuxième division l'an prochain. Nantes qui retourne en Ligue 2 après 13 saisons dans l'élite et après sa défaite 1-0 hier soir face à Lens. Une détresse qui contraste avec la joie d'un gamin, celle de Méziane Mesloub, 16 ans seulement, buteur quelques secondes après son entrée en jeu avec les Lensois. Unique buteur de la rencontre d'ouverture de la 33e journée de Ligue 1, il envoie les 100 et or en Ligue des Champions. À suivre aujourd'hui, toujours en football, sur les différentes pelouses, Liverpool-Chelsea en première ligue anglaise, et puis USM Alger-Zamalek en finale allée de la Coupe de la Confédération.
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0: Le journal international. Bonjour Jeanne Bartoli.
2: Et bonjour Clotilde et bonjour à tous.
0: 9, 10, 11 mai, 3 jours de trêve entre l'Ukraine et la Russie.
2: Mais c'est Donald Trump qui en a fait l'annonce hier, alors que débutent aujourd'hui les célébrations marquant à Moscou la fin de la Seconde Guerre mondiale. Les deux belligérants ont confirmé cette trêve. Nous serons en Ukraine pour les réactions dans un instant. Dans ce journal aussi, la commissaire européenne à la préparation et à la gestion des crises en visite au Liban, au-delà de l'aide humanitaire à Djal Labib rappelle l'urgence d'une solution de paix durable entre le Liban et Israël. À suivre aussi Nigel Farage, le leader de l'extrême droite britannique qui salue les résultats historiques de son parti aux élections locales qui avaient lieu jeudi. Reform UK en progression partout au Royaume-Uni. Dans cette édition, deux ministres français et algériens côte à côte pour les commémorations du massacre de Sétif. C'était une première hier. La volonté de rapprochement entre Paris et Alger se confirme. Et puis la Biennale d'art contemporain de Venise ouvre aujourd'hui au public, 61e édition, marquée par des appels au boycott des pavillons russes et israéliens.
0: Après deux tentatives de trêve unilatérale, l'une ukrainienne, l'autre russe, eh bien c'est finalement Donald Trump qui a annoncé 3 jours de cessez-le-feu.
2: Et les 9, 10 et 11 mai, la Russie et l'Ukraine ont confirmé leur intention de s'y tenir, alors que doit avoir lieu aujourd'hui en Russie les commémorations du 9 mai célébrant la victoire sur l'Allemagne nazie en 1945. L'annonce de Donald Trump qui intervient après la discrète visite du négociateur en chef ukrainien aux États-Unis. Bonjour Emmanuel Chaz.
3: Bonjour.
2: En direct avec nous de Kharkiv, Emmanuel, la question ce matin, c'est évidemment de savoir si ce cessez-le-feu a des chances de tenir sur le terrain.
3: Alors en tout cas, Moscou et Kiev en ont pris bonne note et Volodymyr Zelensky a même publié un décret très laconique hier soir dans lequel il explique avoir exclu la place rouge de Moscou pendant le temps de la parade pour le jour de la victoire dans tout plan de frappe ukrainienne. Il a ajouté sur ses réseaux sociaux que cet endroit est moins important pour l'Ukraine que les vies des prisonniers de guerre ukrainiens. Il fait ici référence à un accord trouvé sur le volet humanitaire avec Moscou pour un nouvel échange de 1000 prisonniers de guerre de part et d'autre. Sur le terrain, ici à Kharkiv, les alertes aériennes ont retenti à 3 reprises depuis minuit. Et la défense aérienne ukrainienne annonce ce matin que la Russie a lancé un missile balistique Iskander et plus de 40 drones sur le pays au cours de la nuit. La région de Dnipropetrovsk a été attaquée à plus de 20 reprises à coups de tirs d'artillerie et de drones, selon le gouverneur de la région, Alexandre Hanza. 2 personnes ont été tuées dans les secteurs de Nikopol et Duboviki.
2: Emmanuel Chaz en direct avec nous de Kharkiv et on le disait ce 9 mai qui marque en Russie la journée de commémoration de la victoire sur l'Allemagne nazie. Pour la première fois en près de 20 ans, célébration à minima sur la place rouge. Des coupures intermittentes d'internet ont été ordonnées à Moscou ces derniers jours officiellement pour raison de sécurité. Parmi les quelques dignitaires étrangers présents, les dirigeants biélorusses, malaisiens, laotiens et le premier ministre slovaque Robert Fico. Pas de représentant de la Hongrie, Viktor Orban, l'un des soutiens de la Russie au sein de l'Union européenne, laisse officiellement sa place aujourd'hui au conservateur pro-européen Péter Madiar. Cérémonie d'investiture prévue dans 2 heures maintenant à Budapest. On va y revenir dans le journal de 9h. Direction à présent le Liban. Les négociations prévues avec une délégation israélienne aux États-Unis se préparent. Le président libanais Joseph Aoun a rencontré hier le diplomate et ancien ambassadeur qui dirigera la délégation libanaise les 14 et 15 mai prochains pour tenter de trouver une issue au conflit qui déchire le Liban et qui continue d'opposer le Hezbollah à l'armée israélienne malgré l'accord de trêve du 17 avril. Hier, la commissaire européenne à la préparation et à la gestion des crises, Adja Labib, était en visite dans le pays où 20% de la population a été déplacée. Notre correspondante Sophie Guignon l'a rencontrée à Beyrouth.
4: Depuis le début de la guerre, l'Union européenne a débloqué 100 millions d'euros d'aide au Liban.
5: L'aide humanitaire, c'est une réponse d'urgence. Il faut une paix, il faut une solution durable. Il faut tout d'abord un cessez-le-feu, qui soit un vrai cessez-le-feu. Il faut que le Hezbollah soit désarmé.
4: Un désarmement impossible sous le feu et sans aide aux forces armées libanaises.
5: Je crois qu'on est tous d'accord. Il y a un consensus clair qui se dégage au sein du Conseil de l'Union européenne pour dire qu'il faut renforcer notre aide au Liban.
4: Mais pour faire pression sur Israël et suspendre l'accord d'association avec l'État hébreu, l'Union européenne reste divisée.
5: L'Europe ne parle pas encore d'une même voix, mais il y a une évolution, parce que ça ne peut plus durer, parce qu'on ne peut plus continuer à voir les violations permanentes du droit international, voir les écoles, les hôpitaux, les maisons être ciblées, voir des villages entiers être rasés dans le sud. On a proposé une levée partielle de l'accord d'association Union européenne-Israël, mais nous ne l'avons jamais obtenu. Il faut un consensus des États membres.
4: Soit une majorité qualifiée de 15 États représentant 65% de la population de l'Union européenne. Sophie Guignon, Beyrouth RFI.
2: En plus bref, à présent, sur le front des négociations entre Américains et Iraniens, hier, Donald Trump a dit attendre dans la soirée une réponse des Iraniens à une proposition de paix, alors que la trêve est entrée hier dans son deuxième mois. Selon les informations de notre correspondant en Iran, Téhéran pourrait donner sa réponse ce matin. Les derniers événements au Moyen-Orient que vous suivez sur notre live dédié sur RFI.fr.
0: Algérie, Jeanne, ils ont marché ensemble à Sétif.
2: Une image symbole de la volonté affichée par Paris et Alger de renouer dialogue. La ministre française déléguée aux armées et aux anciens combattants, Alice Ruffo, et son homologue algérien, Abdelmalek Tachrift, ont participé à une procession et à un dépôt de gerbes de fleurs sur une stèle à la mémoire de Bouzid Sahal, considérée comme la première victime des massacres de Sétif. Sa mort sous les balles des forces françaises en mai 1945 avait déclenché ces émeutes violemment réprimées. C'est la première fois qu'une ministre française se rend aux commémorations des massacres de Sétif, Guelma et Kerata. Après presque 2 ans de crise diplomatique entre les deux pays, écoutez la réaction de Bruno Fuchs, député MoDem et président de la commission des affaires étrangères à l'Assemblée nationale.
6: Le retour de l'ambassadeur de France à son poste à Alger est une très bonne nouvelle, bien évidemment. C'est un signal fort de la volonté de la France et de l'Algérie également, de repasser à une nouvelle phase de dialogue et de coopération. Mais cet acte symbolique, pratique aussi, doit maintenant s'accompagner d'autres actions beaucoup plus concrètes sur les migrations, qui était le point quand même le plus crispant entre les deux pays, sur les questions de culture, de mémoire et principalement sur les questions de développement de relations économiques. Nous avons beaucoup d'intérêts communs et bien évidemment, ce retour de l'ambassadeur doit s'accompagner de la libération prochaine de notre compatriote journaliste Christophe Glaise.
2: Bruno Fuchs, président de la commission des affaires étrangères à l'Assemblée nationale, joint par Victorien Villaume. Direction Londres à présent, le Royaume-Uni au surlendemain d'élections locales qui signent une recomposition des équilibres politiques. Le parti travailliste au pouvoir à Downing Street essuie une défaite cinglante au sein des collectivités locales anglaises. Recul majeur également pour les conservateurs au profit principalement de l'extrême droite de Reform UK, mais aussi des partis nationalistes. Bonjour Emeline Vin.
7: Bonjour Jeanne, bonjour à tous.
2: Vous êtes à Londres, parti nationaliste, Emeline, qui progresse au Pays de Galles et en Écosse.
7: Oui, alors le plus saillant tout d'abord au Pays de Galles, 43 sièges pour les indépendantistes de Plaid Cymru, une poussée inattendue et pour autant inédite au Pays de Galles. Le parti nationaliste gallophone a fait campagne sur des sujets du quotidien, le pouvoir d'achat, l'accès aux soins, l'éducation, en se présentant comme alternative de gauche au parti travailliste qui dirigeait la nation depuis plus d'un siècle. Cela dit, le parti d'extrême droite anti-immigration Reform UK progresse aussi énormément, 34 sièges sur 96, deuxième force du Parlement. Les travaillistes et les conservateurs ne dépassent même pas les 10 élus chacun. Il faut maintenant trouver une coalition, plaide à 4 semaines pour trouver un accord. En Écosse, ensuite, les indépendantistes du SNP conservent une majorité relative et les travaillistes perdent seulement 3 sièges. Par contre, là, c'est les conservateurs. Ils sont quasiment décimés au profit de Reform UK qui devient la première force de droite. Les prochains jours donc pourraient être cruciaux pour Keir Starmer. Le Premier ministre doit désormais convaincre qu'il reste la meilleure personne pour diriger et le Labour et le Royaume-Uni.
2: Emeline Vin, en direct avec nous de Londres.
0: aux États-Unis. 4 hommes reconnus coupables d'implication dans l'assassinat du président haïtien.
2: Jovenel Moïse, assassiné en 2021 dans sa résidence de Port-au-Prince. Selon l'accusation, les 4 hommes jugés hier étaient liés à une société de sécurité privée basée en Floride, appâtée par la perspective de juteux contrats en cas de renversement du président. Leur peine sera prononcée à une date ultérieure. Rapport au prince, Peterson Luxama.
8: James Solage, Arcangel Preter Ortiz, Antonio Entriago et Walter Ventimila risquent désormais la prison à vie. Après plusieurs semaines de débats devant la justice fédérale américaine, les membres du jury ont conclu que les 4 hommes avaient effectivement participé au complot visant à assassiner l'ancien président haïtien Jovenel Moïse. Aux États-Unis, l'enquête a poursuivi son cours, multipliant auditions, témoignages et condamnations dans ce dossier à dimension internationale. Mais en Haïti, le constat reste tout autre. Entre invitation à comparaître, ordonnance contestée, audition reportée et changement à répétition de l'appareil judiciaire, le dossier semble évoluer à reculons. Plusieurs personnalités citées dans l'enquête n'ont toujours pas été entendues sur le fond, alimentant frustrations et interrogations au sein de la population. Dans ce dossier aux multiples zones d'ombre, beaucoup d'Haïtiens continuent d'attendre que la justice fasse enfin toute la lumière sur l'assassinat du 57e président haïtien. Malgré l'écho important du procès aux États-Unis, en Haïti, l'affaire n'a pas véritablement occupé le devant de l'actualité ces derniers jours et semble avoir suscité peu de réactions au sein de la population. Peterson Luxama, Port-au-Prince, RFI.
0: Enfin, Jeanne, c'est peut-être la Biennale d'art contemporain la plus politique de ces dernières années.
2: Et elle ouvre aujourd'hui au public après des appels au boycott des pavillons russes et israéliens de retour pour cette 61e édition. Et cela éclipserait presque une première. C'est la première fois qu'une femme africaine est directrice artistique, Koyo Kuo, qui a mis en place cette édition avant de décéder soudainement il y a tout juste un an. Son équipe, composée de commissaires venus des quatre coins du monde, a réalisé son projet. Muriel Malouf.
9: Un olivier tourne sur un socle au son d'une musique de poupée mécanique. L'œuvre de Théo Echetou fait rêver.
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2: Il est 7h en temps universel, 9h ici à Paris, 1h de plus à Kiev.
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2: Le journal international avec vous, Martin Guez, et à la une, une place, deux ambiances.
3: La place rouge qui ferme le jeu, quel contraste avec l'an passé, Clotilde, lorsque les commémorations du 80e anniversaire de la victoire de l'armée rouge sur l'Allemagne nazie avaient viré à la démonstration de force. Cette année, Moscou joue la carte de la sobriété dans un contexte d'attaques incessantes de drones ukrainiens. Une quarantaine, encore hier soir, une trêve a été annoncée cette nuit par Donald Trump. La Russie se prépare à un défilé bien plus modeste que l'an dernier. Nous serons à Moscou dès le début de ce journal. Donald Trump qui attend toujours la copie iranienne en réponse à son plan de paix. Les négociations pourraient bientôt être relancées et l'Iran crée par ailleurs une nouvelle agence pour garder la main dans le détroit d'Ormuz. Peter Madiar prête serment dans une heure en Hongrie comme nouveau Premier ministre du pays. Les attentes sont énormes. Après 16 ans de gouvernance de Viktor Orban, les Hongrois espèrent un retour de la démocratie dans le pays. Et puis enfin, levée partielle du secret défense sur les ovnis aux États-Unis. Les fantasmes sont variés autour de ces objets volants non identifiés. Les premières révélations sont loin d'être fracassante, plutôt terre à terre, nous dira Simon Rosé.
2: Pour la première fois depuis 20 ans, la Russie célèbre ses héros en toute sobriété.
3: D'ordinaire fastueux, le traditionnel défilé du 9 mai célébrant la capitulation de l'Allemagne nazie en mai 1945 se fait cette année sans matériel militaire, sans présence de corps de cadets et d'écoles militaires et quasiment sans chef d'État de premier plan. Alors que l'an dernier, Xi Jinping, Lula ou encore Nicolas Maduro et Viktor Orban s'étaient déplacés. Un défilé que notre correspondante Anissa Al-Jabri observera cette année de loin. Anissa, on l'aura compris, Moscou qui se barricade dans un contexte où la Russie a perdu du terrain en Ukraine pour la première fois depuis 2 ans.
4: Oui, un défilé qu'on va pouvoir regarder à la télévision avec un léger différé, je vous dis, à la télévision, car cette année, aucun correspondant de pays qualifié d'inamical par la Russie n'a été accrédité pour sa couverture officiellement. C'est dû à un format de commémoration resserré, lui-même dû aux conditions de sécurité. Les répétitions ont été tenues secrètes, et cette année, ce qu'on s'apprête à voir par écran interposé, c'est un défilé sans matériel militaire, une première en près de 20 ans, très peu d'invités de pays reconnus par l'ONU. On est passé de 3 à 5 hier, quand le Kremlin a annoncé la venue de 2 dirigeants d'Asie centrale, Kazakhstan et Ouzbékistan, des pays dans l'orbite de Moscou. En tout cas, la trêve annoncée hier soir l'a été dans un climat très tendu, après une réunion spéciale du Conseil de sécurité russe, où Vladimir Poutine a dénoncé les attaques de l'Ukraine cette semaine. Et puis le pouvoir n'a vraiment pas aimé non plus la manière dont Volodymyr Zelensky a annoncé ce cessez-le-feu, avec un texte moqueur pour le Kremlin, annonçant ordonner à son armée de ne pas attaquer la parade à Moscou, donnant les coordonnées GPS de la place rouge. Malheur à celui qui plaisante sur le jour de la victoire, a dit son porte-parole Dimitri Peskov cette nuit, affirmant aussi, je cite, nous n'avons besoin de l'autorisation de personne pour nos commémorations.
3: Merci Anissa Al-Jabri. Depuis Moscou sur RFI, des échanges de prisonniers sont également annoncés dans le cadre de cette trêve express. 1000 détenus de chaque côté, et selon des informations de notre correspondante en Ukraine, l'armée ukrainienne annonce ce matin que la Russie a lancé un missile balistique et plus de 40 drones sur l'Ukraine au cours de la nuit. La région de Dnipropetrovsk a été attaquée à plus de 20 reprises à coups d'artillerie et de drones, selon le gouverneur de la région. 2 personnes ont été tuées dans les secteurs de Nikopol et de Dubovkny. On ne sait pas si les attaques ont eu lieu avant ou après le début de la trêve décrétée cette nuit.
2: Malgré des soubresauts, la trêve, autre trêve, tient elle depuis un mois, cette fois-ci entre l'Iran et les États-Unis.
3: Et ce, même si l'Iran a dénoncé hier une violation flagrante auprès de l'ONU, alors que 2 pétroliers iraniens ont été neutralisés, selon l'armée américaine. Téhéran qui affirme toutefois être prêt à reprendre les négociations à Islamabad avec les États-Unis dans les prochains jours pour mettre fin aux hostilités. L'Iran qui tient à garder le contrôle du détroit d'Ormuz, c'est un pouvoir comparable à celui d'une bombe atomique, a déclaré un conseiller du nouveau guide suprême, Mojtaba Rahman. Téhéran qui a annoncé la création cette semaine de l'autorité du détroit du Golfe Persique pour organiser le passage des navires et officialiser un système de péage. Nicolas Feldman.
5: Avec cette nouvelle autorité, les gardiens de la Révolution promettent aux bateaux un passage sûr et durable. Pour demander le droit de traverser le détroit, les armateurs peuvent désormais écrire à une adresse email dédiée. Un document révélé par CNN détaille également les informations à fournir, nom et numéro d'identification du bateau, pays d'origine et destination, membre d'équipage à bord et même des détails sur la cargaison. Mais comment se fera la traversée et surtout combien les bateaux devront-ils payer? Depuis le début de la guerre au Moyen-Orient, certains navires auraient déjà déboursé plus de 2 millions de dollars pour sortir du détroit d'Ormuz. Mais l'Iran, cette fois-ci, ne donne pour le moment aucun montant sur la taxe à payer. Pas sûr dans ce contexte que les compagnies maritimes collaborent avec Téhéran. L'un de ses représentants se dit très sceptique. Comment coopérer avec l'Iran, explique-t-il, alors même que des navires autorisés à passer ont déjà été pris pour cible. D'autant rappelle ce responsable qu'un système de péage est contraire au droit international. À la différence du canal de Suez ou de Panama, le détroit d'Ormuz est en effet un passage naturel et sa traversée par définition ne peut être payante.
3: Le Moyen-Orient par ailleurs marqué par cette immense nappe de pétrole détectée au large de l'île de Karg, territoire iranien devenu symbolique du conflit dans le Golfe. Selon les images satellites, il s'agit de l'une des plus vastes nappes repérées depuis le début du conflit le 28 février dernier.
2: Pendant ce temps, les autorités israéliennes ont lancé ce matin un nouvel appel à évacuer dans plusieurs localités du sud Liban.
3: Alors que de nouvelles frappes de l'État hébreu ont encore fait 10 morts hier dans 4 localités distinctes, la défense civile libanaise qui avait aussi annoncé la mort d'un de ses secouristes un peu plus tôt dans la journée, l'armée israélienne déclare répondre aux violations du cessez-le-feu du Hezbollah, le mouvement pro-iranien qui a revendiqué hier 2 attaques contre des bases militaires dans le nord d'Israël.
2: Israël qui n'a jamais non plus cessé ses frappes dans la bande de Gaza.
3: Auprès de 850 Palestiniens ont été tués depuis le début du cessez-le-feu décrété en octobre dernier. Cette fin de semaine, l'un des fils du chef du Hamas, Khalil Alaya, a été tué dans un bombardement israélien. Gaza ou l'ONU estime que plus de 50 millions de tonnes de gravats sont à déblayer, des bâtiments déjà à terre, d'autres encore branlants et qui menacent de s'effondrer. 25 personnes sont mortes dans des effondrements de ce type. Une menace de plus pour les Gazaouis. Reportage sur place de Ramiel Remerari avec l'appui de Frédéric Misselin à Jérusalem.
0: Dans la maison de Mohamed, les murs de la salle de bain sont détruits, des tissus tendus protègent un peu l'intimité des habitants du logement. Dans les autres pièces, des fissures partout. Une nuit, le fils de Mohamed a reçu des blocs de plâtre sur la tête.
6: C'est tombé sur nous et sur mon fils Walid. Nous avons donc déplacé le lit de ce côté à ce côté-là.
0: Le plafond lézardé tient comme par miracle et le grand-père Majid ne sait pas où aller pour protéger sa famille.
7: On nous a dit que notre maison est fragile et qu'elle menace de s'effondrer. Nous avons peur, mais où voulez-vous que l'on aille ? Sous des tentes ?
0: 2 ans de guerre ont rendu ce quartier de Gaza méconnaissable. Sur les façades détruites, des bâches en plastique bleu pour arrêter le vent. Saed est frigorifié au milieu des gravats.
8: Regarde, tout est détruit. Il fait tellement froid. Il y a des rats et des souris. Je veux juste une vie digne.
0: Sur les murs extérieurs qui tiennent encore debout, entre les parpaings apparents, on distingue les nombreux impacts de balles qui témoignent de la violence de la guerre. Rami El-Megari dans la bande de Gaza, Frédéric Misselin, Jérusalem, RFI.
2: 9h07 à Paris, comme à Kigali, Martin. Qu'est-ce qui est arrivé au youtubeur aimable Karasira?
3: Arrêté en 2021, condamné pour incitation à la division, l'universitaire était une voix critique du FPR, le parti du président rwandais Paul Kagame. Il venait de purger sa peine, il devait être libéré ce mercredi 6 mai. Mais il est mort le jour même de sa supposée sortie. L'administration pénitentiaire rwandaise affirme qu'Aimable Karasira est mort d'une overdose après avoir ingéré une dose de médicaments plus importante que celle prescrite par son médecin. Version dont doutent les ONG de défense des droits de l'homme. Human Rights Watch réclame une enquête indépendante et transparente. Et souligne qu'Aimable Karasira n'est pas le premier à mourir dans des conditions similaires dans le pays. Clémentine de Montjoie est chercheuse de la division Afrique pour l'ONG.
9: Son cas rappelle le triste cas de Kizito Mihigo, qui est mort en détention en février 2020, qui avait été assez critique envers le gouvernement, et notamment avait remis en question, à travers ses chansons, le narratif officiel autour des crimes commis par le FPR à la suite du génocide. Ça lui a valu également des menaces, un harcèlement de la part des autorités et un emprisonnement. Il avait fini par être arrêté suite à sa libération alors qu'il cherchait à quitter le pays. Et 3 ou 4 jours après son arrestation, les autorités ont annoncé qu'il s'était suicidé dans sa prison, dans sa cellule. Il y a d'autres détracteurs du gouvernement et journalistes qui sont actuellement en prison. On pense notamment au cas de Chuma Hassan, un journaliste qui avait été arrêté à peu près en même temps que Karasira. Karasira avait dénoncé pendant une de ses audiences au tribunal les tortures, les pressions auxquelles lui et Chuma Hassan étaient confrontés en détention.
3: Des propos recueillis par Sidi Yansané du service Afrique de RFI.
2: C'était annoncé au Royaume-Uni, le Labour mord la poussière.
3: Mais le Premier ministre travailliste Keir Starmer écarte toute éventuelle démission. Après la défaite électorale historique de son parti, des élections locales marquées par la perte du Pays de Galles pour les travaillistes et par la percée du parti d'extrême droite Reform UK. En Angleterre, les résultats quasi définitifs donnent Reform largement en tête avec 1426 sièges conquis contre 954 pour le Labour.
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10: 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Bonjour et bienvenue dans cette nouvelle émission et 18e découverte littéraire. Les deux semaines précédentes, nous avions découvert le roman « D'or et d'oreiller » de Flore Vesco. Une revisite du conte « La princesse aux petits pois ». Vous pouvez retrouver les deux émissions sur le site de Radio G, rubrique « Voix au chapitre ». Pour cette nouvelle découverte, nous allons lire, sur ces deux semaines, deux extraits du roman « La vie invisible » d'Adi Larue, écrit par V.E. Schwab. Je vais vous laisser découvrir par vous-même le thème de ce roman de type fantastique. On se retrouve après cet extrait. Bonne écoute sur Radio G. Le jour éclate comme un jaune d'œuf pour répandre sur le pré sa lumière dorée. Adeline, qui n'a pas fermé l'œil de la nuit, se glisse hors de la maison avant l'aube et se faufile dans les herbes folles derrière le potager. Ses jupons s'imprègnent de rosée. Elle se laisse entraîner par leur poids, son crayon préféré serré dans une main. S'en défaire est la dernière chose qu'Adeline souhaite, mais le temps lui est compté et elle n'a presque plus rien à donner. Elle enfonce donc la pointe du crayon dans la terre humide du pré. « Aidez-moi », chuchote-t-elle au brin d'herbe nimbé de lumière. « Je sais que vous êtes là et que vous écoutez, je vous en prie, je vous en prie. » Mais l'herbe n'est que de l'herbe et le vent n'est que du vent. Ils ne répondent ni l'un ni l'autre, pas même quand elle appuie son front sur le sol et éclate en sanglots. Roger n'est pas un mauvais bougre, c'est juste qu'il n'a pas grand-chose pour lui. Il a le teint cireux, des cheveux blonds clairsemés et une voix aussi fluette qu'un filet d'air. Quand il pose la main sur son bras, elle en sent à peine le poids. Quand il incline la tête vers elle, elle respire son haleine fétide. Et Adeline, alors? C'est un légume laissé trop longtemps dans le potager. Sa peau est devenue épaisse, sa chair ligneuse. Elle a fait de son mieux pour rester cachée, mais on l'a déterré pour en faire un repas. « Je ne veux pas l'épouser », proteste-t-elle, les doigts entortillés dans l'herbe. « Adeline !» s'écrie sa mère, comme si elle était une brebis égarée. Vide de colère et de chagrin, l'intéressée se redresse. À son retour, sa mère ne voit que ses mains pleines de terre. Elle ordonne à sa fille d'aller se nettoyer. Adeline gratte la crasse sous ses ongles. Les poils de la brosse lui écorchent les doigts tandis qu'on lui passe un sermon. « Que va penser ton mari ?»« Mari, un mot comme un fardeau, un boulet qui lui glace la peau. Avec des enfants, tu seras bien obligée de t'assagir », ajoute sa mère d'un ton agacé. Adeline repense à Isabelle, à ses deux garçons accrochés à ses jupes et son troisième enfant installé dans un couffin devant l'âtre. Avant, elles rêvassaient ensemble, mais son amie semble avoir pris 10 ans en l'espace de 24 mois. Elle est toujours fatiguée et ses joues, autrefois rouges à force de rire, sont aujourd'hui creusées. « Ça va te faire du bien », conclut sa mère, « d'être la femme de quelqu'un. » La journée s'écoule comme une condamnation à perpétuité, et voilà que le soleil plonge derrière les collines telle une faux. Adeline croit discerner le sifflement de la lame, tandis que les doigts maternels lui tressent les cheveux, en couronne, avant d'y glisser des fleurs en guise de bijoux. Sa robe, simple et légère, lui semble une côte de maille tant elle lui pèse. Elle voudrait hurler, au lieu de quoi elle se contente d'agripper l'anneau de bois à son cou, comme pour éviter de tomber. « Il faudra que tu l'enlèves avant la cérémonie », prévient sa mère. Adeline lui fait signe qu'elle a compris, tout en serrant ses doigts autour de la bague. Son père, lui, revient de la grange, couvert de copeaux de bois et imprégné d'une odeur de sève. Quand il tousse, un bruit de crécelle jaillit de sa poitrine comme des graines. Voilà un an qu'il en souffre, mais il refuse d'en discuter avec sa femme et sa fille. « Tu es prête ?» demande-t-il. « Quelle question !» Sa mère parle du dîner de mariage comme s'il avait déjà eu lieu. Adeline lui prête une oreille distraite. Elle observe le coucher du soleil par la fenêtre. Elle perçoit dans les paroles maternelles une note d'espoir et de revanche. Même dans les yeux de son père, elle lit un léger soulagement. Leur fille a essayé de tracer sa propre route, mais ses parents ont repris la main. Ils l'ont remise dans le droit chemin. Il fait trop chaud dans la maison. L'air paraît lourd. Adeline n'arrive plus à respirer. La cloche de l'église sonne enfin, tel le glas. La future mariée se contraint à se lever. Son père lui prend le bras. Malgré son air désolé, sa poigne est ferme. « Tu finiras par aimer ton mari », déclare-t-il. Mais ses paroles résonnent comme un souhait plutôt qu'une promesse. « Tu feras une bonne épouse », ajoute sa mère. Et les siennes sont plus un ordre qu'un souhait. Estelle apparaît sur le seuil, en tenue de deuil. Et pourquoi pas ? Cette femme lui a parlé de rêves fous et de dieux capricieux, lui a donné soif de liberté et a soufflé sur les braises de l'espoir en lui laissant croire qu'il était possible de choisir sa vie. Derrière la grisonnante Estelle, la lumière blêmit comme une aquarelle. « J'ai encore le temps », se dit Adeline, mais il s'enfuit à chacun de ses soupirs. Le temps, combien de fois l'a-t-elle entendu décrire comme un sablier qui s'écoule grain après grain ? Mensonge. Elle le sent qui s'accélère et fond sur elle. La panique fait battre le sang à ses tempes. Dehors, le sentier dessine une ligne sombre, droite et étroite, jusqu'à la place du village. À son extrémité, l'attend l'église pâle et rigide comme une pierre tombale. Une fois entrée, jamais Adeline n'en ressortira. Elle le sait. Son avenir filera à la même allure que son passé. Sauf qu'elle ne connaîtra cette fois aucune liberté. Juste un lit conjugal, puis un lit de mort, peut-être un lit de bébé entre les deux. Elle mourra avec la sensation de n'avoir jamais vécu. Adieu Paris, adieu son amant aux yeux verts. Adieu les longs voyages en bateau vers de lointaines contrées. Adieu ciel étranger. Adieu la vie loin de Villon. Adieu la vie tout court. Sauf si... Adeline se libère de la poigne de son père et s'arrête sur le sentier. Sa mère se retourne vers elle comme si sa fille s'apprêtait à s'enfuir. Exactement ce qu'elle souhaite faire, même si c'est impossible. « J'ai préparé un cadeau pour mon mari », déclare la future mariée, l'esprit en ébullition. « Mais je l'ai laissé à la maison. » Sa mère se radoucit. Son père, méfiant, se raidit. Estelle plisse les yeux. Elle a compris. « Je vais le chercher. » Adeline fait déjà demi-tour. « Je t'accompagne », décide son père. Le cœur d'Adeline s'arrête de battre et ses doigts se contractent. Mais Estelle vient à sa rescousse. « Allons, Jean », commence-t-elle sournoise. Adeline ne peut pas être à la fois une fille et une épouse. C'est une adulte maintenant, plus une enfant à surveiller.

croise le regard de sa fille avant de lancer. Dépêche-toi. Adeline a déjà pris la fuite. Elle remonte le sentier, franchit la porte et traverse la maison jusqu'à la fenêtre ouverte de l'autre côté qui donne sur le pré et la rangée d'arbres à l'horizon. Le bois se dresse en sentinelle à l'est du village face au soleil. Déjà plongée dans l'ombre, même si elle sait qu'il reste encore de la lumière et donc du temps. Adeline ? Crie son père, mais elle ne se retourne pas. Elle grimpe par la fenêtre, dont le cadre déchire sa robe de mariée lorsqu'elle retombe sur ses pieds. Puis elle se met à courir. Adeline ? Adeline ! Les voiles l'appellent, mais faiblissent à chaque pas. En à peine quelques enjambées, la mariée en fuite a traversé le pré pour pénétrer dans le bois, où elle s'effondre à genoux dans la terre desséchée. Elle serre la bague de bois entre ses doigts et en ressent la perte avant même d'avoir ôté de son cou le cordon de cuir. C'est le dernier objet qu'Adeline souhaite sacrifier, mais elle n'a rien d'autre à offrir. Elle a enfoui dans la terre tous ses biens et aucun dieu n'a répondu. C'est tout ce qui lui reste. La lumière s'estompe, tout le village l'appelle et elle est prête à tout pour s'échapper. « S'il vous plaît !» chuchote-t-elle d'une voix brisée en plongeant l'anneau sous la mousse. « Je ferai tout ce que vous voudrez. » Les arbres s'arrêtent de bruisser, comme s'ils attendaient, eux aussi. Adeline prie, supplie les dieux de la forêt, invoque toutes les divinités. Sa vie ne peut pas se résumer à ça. Le monde ne peut pas se résumer à ça. « Répondez-moi !» implore-t-elle. L'humidité imprègne sa robe de mariée. Les yeux fermés, elle tend l'oreille. Mais elle ne perçoit rien d'autre que sa propre voix, portée par le vent, et son nom, qui résonne en elle comme des battements de cœur. « Adeline, Adeline, Adeline !» Le front collé au sol, elle s'agrippe à cette terre ténébreuse et hurle. « Répondez-moi !» Rien que le silence. Elle a vécu ici toute sa vie et n'a jamais entendu pareil calme dans la forêt. Le froid l'enveloppe et elle ne sait pas s'il vient du bois ou de son propre corps qui se vide de ses dernières forces. Le soleil a plongé derrière le village et le crépuscule a cédé la place à la nuit. Mais Adeline ne l'a pas remarqué. Les yeux clos, elle continue de prier. Chapitre 9. Villon-sur-Sarthe, 29 juillet 1714. Adeline entend un grondement sourd, grave et lointain, comme un roulement de tonnerre. « Un rire ?» pense-t-elle, avant d'ouvrir les yeux et de constater pour la première fois que la nuit est tombée. Elle lève la tête mais ne voit rien. « Il y a quelqu'un ?» Derrière elle, le rire se transforme en voix. « Inutile de t'agenouiller, redresse-toi » Elle se relève en hâte, puis se retourne, mais seules les ténèbres l'entourent. Une nuit sans lune après la fuite du soleil d'été. Adeline comprend alors qu'elle a commis une grave erreur. Lui a répondu un des dieux contre lesquels Estelle l'avait mise en garde. Vous écoutez toujours Voix au chapitre sur Radio G, au 101.5 FM ou sur radio-g.fr, où je vous plonge aujourd'hui dans le roman « La vie invisible d'Adi Larue » de V.E. Schwab. Bonne écoute ! Adeline ! Adeline ! Continuent de crier les voix des villageois. De plus en plus faible, emportée par le vent. Elle a beau scruter les ombres entre les arbres, elle ne distingue aucune silhouette, aucun dieu, juste cette voix comme un souffle sur sa joue. « Adeline, Adeline !» répète celle-ci, moqueuse. « Il t'appelle !» Elle se retourne à nouveau et son regard ne trouve rien d'autre qu'une ombre impénétrable. « Montrez-vous » ordonne-t-elle d'une voix aussi nette et cassante qu'une brindille. Quelque chose lui frôle l'épaule, lui effleure le poignet, avant de se lever autour d'elle comme un amant. « Qui êtes-vous » demande Adeline, la gorge serrée. À ces mots, l'ombre s'écarte. « Qui suis-je ?» réplique la voix de velours teintée d'un soupçon d'humour. « Tout dépend de ce en quoi tu crois. » La voix se divise, se dédouble, crépite entre les branches des arbres et serpente sur la mousse, se repliant sur elle-même jusqu'à se disséminer partout. « Alors dis-moi, dis-moi, dis-moi » entonne-t-elle. « Suis-je le diable ?» Diable, diable, ou les ténèbres, ténèbres, ténèbres. Suis-je un monstre, monstre, monstre, ou un dieu, dieu, dieu. Les ombres dans les bois commencent à se rassembler comme des nuages partant d'orage. Lorsqu'elles finissent par s'immobiliser, leurs contours ne sont plus des volutes de fumée, mais des lignes nettes. La silhouette d'un homme, renforcée par la lumière des lanternes du village dans son dos. Ou bien suis-je ceci ? La voix sort d'une bouche aux lèvres parfaites. L'ombre ouvre des yeux émeraudes qui dansent sous ses sourcils noirs. Ses cheveux d'ébène bouclent sur son front et encadrent un visage qu'Adeline ne connaît que trop bien.
un visage qu'elle a fait apparaître un millier de fois au

0: les dieux qui répondent à la nuit tombée. Adeline le sait, Estelle le lui avait assez martelé, mais c'est le seul qui lui a répondu, le seul disposé à l'aider. Es-tu prête à payer ? Payer le prix, la bague ? Adeline s'agenouille pour fouiller le sol jusqu'à trouver le cordon de cuir, puis elle déterre le bijou de son père. Elle le tend au dieu, son bois clair souillé de terre, et il s'approche. Malgré son allure humaine, il se déplace comme une ombre. Un seul pas, et le voilà qui s'impose à elle. Une main refermée sur la bague, l'autre posée sur la joue d'Adeline. Il caresse de son pouce la tache de rousseur sous son œil, première étoile de sa constellation. « Je ne fais pas commerce des breloques, ma chère », déclare le ténébreux en s'emparant du bijou. L'anneau de bois s'effrite dans sa main avant de disparaître, réduit en fumée. Adeline pousse un petit cri étranglé. S'il était déjà difficile de se séparer de la bague, il est encore plus douloureux de la voir effacée du monde, comme une tache de charbon sous les ongles. Si cette offrande ne suffit pas, que lui faut-il ? Je vous en prie, je donnerai n'importe quoi ! De la main qui repose toujours sur sa joue, l'ombre lui soulève le menton. Tu imagines que je me satisfais de n'importe quelle babiole, mais je n'accepte qu'une seule monnaie, ajoute le dieu avant de se rapprocher. Ses yeux verts aussi brillants que des diamants, sa voix douce comme de la soie. Moi, je fais commerce des âmes. Le cœur d'Adeline se met à battre plus fort dans sa poitrine. Elle imagine sa mère agenouillée à l'église, parler de Dieu et du paradis. Elle entend son père raconter des histoires de génies et de souhaits, de sphinx et d'énigmes. Elle pense aussi à Estelle, qui ne croit qu'à un arbre pour abriter ses os et prétendrait que l'âme n'est qu'une graine rendue à la terre. Pourtant, c'est elle qui l'a mise en garde contre les ténèbres. « Adeline, » souffle Dieu, le nom glissant comme de la mousse entre ses dents. « Maintenant que je suis là, dis-moi pourquoi. » Elle a attendu si longtemps qu'on vienne à sa rencontre, qu'on lui réponde, qu'on lui pose cette question. Qu'au début, elle ne trouve pas les mots. « Je ne veux pas me marier. » Elle se sent ridicule en prononçant cette phrase. Sa vie entière lui paraît ridicule. Et elle voit dans le regard du dieu qu'il partage cette impression. Comme s'il lui demandait « C'est tout ?»« Non, ce n'est pas tout, bien sûr que non. »« Je ne veux appartenir à personne, » poursuit-elle avec plus d'assurance, cette fois. Ses mots ont ouvert les vannes. La suite se déverse à grands flots. « Je ne veux appartenir qu'à moi et à moi seule. Je veux être libre. Libre de vivre et de trouver ma propre voie, d'aimer ou de ne pas me marier, mais au moins ce sera mon choix. J'en ai plus qu'assez de ne pas avoir voix au chapitre. » J'ai tellement peur des années qui filent sous mes doigts, je ne veux pas mourir comme j'ai vécu, ce n'est pas une vie, je ne... » Le ténébreux l'interrompt. « À quoi bon me dire ce que tu ne veux pas, ma chère ? » s'impatiente-t-il. Il glisse la main dans les cheveux d'Adeline jusqu'à sa nuque pour l'attirer à lui. « Dis-moi plutôt, quel est ton souhait le plus cher ?»« Je veux tenter ma chance, » répond-elle en croisant son regard. « Je veux être libre !» Elle pense aux années qui défilent. En un clin d'œil, la moitié de votre vie s'est écoulée. « Je veux plus de temps. » Le dieu la contemple, de ses yeux qui passent du vert printemps au vert profond d'une feuille d'été. « Combien ?» Le cerveau d'Adeline entre en ébullition. 50 ans, 100 ans, rien ne lui paraît trop long. Face à son silence, les yeux verts s'assombrissent à nouveau. « Ah, tu ne sais pas, » constate-t-il. « Tu demandes un temps illimité, une liberté absolue. Tu veux être détaché de tout, vivre exactement comme tu l'entends ?»« Oui, » répond-elle. Le souffle coupé par l'excitation. Mais le regard du ténébreux se charge d'amertume. Il ôte sa main de la nuque d'Adeline et s'évapore pour apparaître à plusieurs mètres de distance, appuyé nonchalamment contre un arbre. « Je refuse. » Adeline recule comme si on l'avait giflé. « Quoi ?» Au point où elle en est, après avoir offert tout ce qu'elle possédait, elle a pris sa décision. Impossible de retourner dans ce monde, à cette vie, ce passé et ce présent sans avenir. « Vous n'avez pas le droit de refuser !» Il hausse un sourcil noir sans pour autant trahir le moindre amusement. « Je ne suis pas un génie soumis à tes caprices, » déclare l'ombre en se décollant de l'arbre. « Je ne suis pas non plus un vulgaire esprit de la forêt ravi d'accorder ses faveurs en échange de babioles. Je suis plus fort que ton dieu et plus vieux que ton diable. Je suis la nuit privée d'étoiles, les racines sous la terre. Je suis à la fois promesse et potentiel. Quand il s'agit de jouer, c'est moi qui dicte les règles. Choisis les pions et décide quand commencer la partie. Et ce soir, je dis non. Adeline ! Adeline ! Adeline ! À l'orée du bois, les lumières emportées par les villageois se rapprochent. Des torches brillent dans le pré. Ils viennent la chercher. L'ombre regarde par-dessus son épaule, puis poursuit. Rentre chez toi, Adeline. Retourne à ta petite vie ridicule. Pourquoi ? Supplie-t-elle en lui attrapant le bras. Pourquoi refusez-vous ma prière ? Il lui caresse la joue d'une main chaude et douce. Je ne fais pas dans la charité. Tu m'en demandes trop. Combien d'années avant que tu ne sois comblé ? Combien avant que tu ne paies le prix ? Non, les pactes que je conclus ont un terme. Or, le tien n'en a pas. Plus tard, elle ne cessera de repenser à cet instant, dans un mélange de frustration, de regret, de chagrin, de pitié et de colère infinie. En vérité, elle s'est maudite elle-même avant qu'il ne s'en charge. Mais ici et maintenant, tout ce qu'elle voit, c'est la lumière vacillante des torches de Villon, les yeux verts de l'inconnu qu'elle rêvait autrefois d'aimer, et l'occasion de s'enfuir qui lui échappe en même temps que lui. Vous exigez un terme, alors prenez ma vie quand j'en aurai terminé avec elle. Vous pourrez avoir mon âme quand je n'en voudrai plus. Tout à coup, intriguée, l'ombre incline la tête sur le côté, pensive. Puis un sourire, comme celui sur les dessins d'Adeline, mystérieux et moqueur, se grave sur ses lèvres. « C'est fait !» chuchote le dieu. Alors le monde devient noir et Adeline s'effondre. Dans ce premier extrait, on découvre le personnage d'Adi, promise à un mariage qui ne l'intéresse pas et qui cherche de l'aide auprès d'espèces de divinités. Cependant, c'est la mauvaise personne qui lui a répondu, et elle va le regretter à l'avenir. Mais vous en découvrirez plus la semaine prochaine. Nous étions donc sur le roman « La vie invisible d'Adi Larue », écrite par V. E. Schwab. Vous pourrez toujours réécouter cette émission sur le site de Radio G, rubrique « Voix au chapitre ». En attendant, restez connectés sur Radio G pour l'émission « Samedi souvenir » de 10h à midi. Il est temps de tourner la page pour aujourd'hui. Bon week-end!
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Eh bien, bonjour à toutes et à tous. Bienvenue à vous sur les 105 de Radio G. C'est l'émission Samedi Souvenir, comme tous les samedis, de 10h à midi pour retracer les années 60, 70 et 80 variétés françaises et étrangères confondues. Nous sommes ensemble, comme tous les samedis, de 10h à midi. Toujours le même indicatif, les Surfaris, enregistrés en 1963. J'espère que vous avez passé une bonne semaine. J'appelle si vous aimez ce genre de musique, les Surfaris, Wipeout, vous pouvez l'écouter, la musique Surf Garage. Rockabilly et j'en passe, c'est des meilleurs. Vous pouvez écouter l'ami King Oliver tous les lundis soirs de 22h à 23h pour son émission hebdomadaire Intoxica. Très bonne émission d'ailleurs à louper sous aucun prétexte. Nous, on va débuter avec deux chanteurs angevins qui chantaient il y a quelques années ensemble. On les écoute de temps en temps, il s'agit de Jean-Pierre et Jean-Claude qui nous interprètent Un ami. Et je vous rappelle, si vous souhaitez écouter un petit morceau qui vous passe par la tête, qui vous fait plaisir, rien de mieux, hein, vous m'appelez au 02 41 60 47 47. Si je l'ai avec moi, sinon je le chercherai, eh bien je me ferai un plaisir de vous le passer.

Un ami, c'était Jean-Pierre et Jean-Claude, chanteurs angevins. Si ma mémoire ne fait pas défaut, eh bien, ils sont de Saint-Jean-de-la-Croix. Et si vous souhaitez acheter les CD de Jean-Pierre et Jean-Claude, vous allez sur Internet, vous tapez Jean-Pierre et Jean-Claude discographie et les CD sont à vendre, je crois que c'est 10 euros, si ma mémoire ne me fait défaut. Et il me semble aussi qu'il existe des 33 tours, hein. Mais je suis pas très sûr. Des CD au moins à 10 euros le CD. Je crois qu'il y en a deux. Ils ont deux CD à leur actif. Et là, nous poursuivons avec Charles Aznavour, comme ils disent.

Auparavant, nous avons écouté Charles Aznavour avec Comme ils disent. Et là, à l'instant, c'était Monsieur Alain Chamfort avec Bambou dans les années 80. Et là, je vous propose de poursuivre avec Monsieur Serge Lama, Chez moi.

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Chez moi, très très belle chanson signée Serge Lama à l'instant. Nous poursuivons avec Yolanda Gigliotti, plus connue sous le nom de Dalida. J'attendrai le jour et la nuit.

c'était Les Bêtises, faites par Sabine Paturel dans les années 80. Ça marchait bien, ça, à l'époque, hein. Sabine Paturel. Nous poursuivons avec un artiste que j'aime beaucoup. On va dédier ça à Marc, qui vous présente un dimanche sur deux, de 21h à 23h, le nouveau fil conducteur. Je sais qu'il aime bien Georges Chelon, et j'ai choisi un titre qui s'appelle « Sans pas ». Georges Chelon. N'oubliez pas, hein, si vous souhaitez écouter un petit morceau qui vous fait plaisir, eh bien, vous m'appelez au 02 41 60 47 47. Et il faut insister, hein, j'ai vu que quelqu'un avait appelé, je suis tombé sur le répondeur, mais il faut insister un peu ou il faut rappeler. Hein. N'hésitez pas, 02 41 60 47 47.

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1: Samba, c'était Georges Chelon et c'était dédié à Marc de Radio G. Les Au Pays des Merveilles de Juliette, voici Yves Simon à la fin des années 70, si je ne me trompe pas.

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Pays des Merveilles de Juliette, c'était à la fin des années 70. Monsieur Yves Simon, un titre tout de suite de Françoise Hardy, et il s'agit dans les années 80 de En résumé, en conclusion.

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1: 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Si vous aimez la musique des Antilles, la musique des îles, bien n'oubliez pas. Si vous aimez la musique des îles, des Antilles également, vous pouvez écouter demain midi de 12h à 14h tous les dimanches Tony et JP pour Ambiance Soleil. Voici le Big Bazar avec Michel Fugain, une belle histoire.

Michel Fugain et le Big Bazar, une belle histoire en 1975. Et là, nous poursuivons à 11h41 à la pendule de Radio G. Encore une petite vingtaine de minutes pour vous de m'écouter. Et là, nous poursuivons avec la chance aux chansons. Et il s'agit de Charles Trenet.

La chance aux chansons, c'était Charles Trenet. Nous poursuivons tout de suite avec les compagnons de la chanson, qu'on n'écoute pas souvent. Voici Verte Campagne.

Verte campagne, c'était les compagnons de la chanson. 11h47 même pratiquement à la pendule de Radio G. Encore 10 minutes ensemble avant pour vous de retrouver le Flash Info RFI. Et là, je vous propose de retrouver la chanteuse angevine qui est originaire de Grenoble. Il s'agit d'Isabelle Tulot qu'on avait reçue, rappelez-vous, il y a quelques années dans les studios. Et là, elle nous interprète, extrait de son album À tout cœur. Et elle nous interprète Tends-moi la main, Isabelle Tulot.

Isabelle Tulot, chanteuse angevine avec beaucoup de talent. J'aime beaucoup cette chanteuse. Superbe album, À tout cœur. Et là, c'était Tends-moi la main. Générosité, voici Enrico Macias, avant-dernier titre probablement de la programmation.

générosité. C'était Enrico Macias, 11h55 à la pendule de Radio G. On termine l'émission avec, avant de se dire au revoir, avec Viens ce soir. Et ça, c'est Mike Brandt. Et on se dit au revoir tout de suite après.

bien ce soir. Voilà, c'était Marie Brandt, 11h58 à la pendule de Radio G. Samedi Souvenir, c'est terminé pour aujourd'hui. On va se quitter dans quelques petites secondes avec un indicatif instrumental. Il s'agit de la musique de la série télévision Benny Hill, souvenez-vous. Et pour vous dire que si vous aimez la musique des îles, la musique des Antilles, vous retrouvez Jean-Louis tout à l'heure à 17h jusqu'à 19h pour la balade intertropicale et la musique zouk également. De demain matin, demain midi, de 12h à 14h avec JP Tony pour Ambiance Soleil et la chanson française avec vos dédicaces. Demain matin avec Nadia, Noëlla, Farid, Nadia, Noëlla et Virginie. Et pour ma chansonnette, c'était avec Daniel. Pour Dimanche Bonheur, pardon. Voilà, je me retire sur la pointe des pieds. Et tout de suite, le Flash Info RFI. Salut, à samedi prochain.

0: bienvenue, 10h TU midi, ici à Paris, le journal sur RFI.
1: Gilles Moreau.
0: Dans l'actualité, les célébrations du 9 mai donnent lieu à une trêve de 3 jours entre la Russie et l'Ukraine. Côté russe, les commémorations ont culminé ce matin à Moscou avec une parade de militaires plus sobre que d'habitude. Reportage à suivre. Au Liban, nouvelle frappe en perspective. L'armée israélienne appelle les habitants de plusieurs villages du sud à évacuer sans délai. Sévèrement battu aux élections locales, le Premier ministre britannique promet d'écouter les électeurs sans pour autant, dit-il, prendre un virage à droite ou à gauche. Emmanuel Macron entame une tournée en Afrique avec une première étape en Égypte. Son voyage culminera avec le tout premier sommet franco-africain organisé en terre anglophone, le Kenya en l'occurrence. En ce 9 mai, la Russie commémore la capitulation de l'armée allemande en 1945. Chaque année, le jour de la victoire donne lieu à un élan patriotique, à la gloire des vainqueurs du régime nazi. À Moscou, ce matin, le défilé militaire est chaque année un temps fort, mais cette fois, la sobriété était de rigueur du fait de la guerre en Ukraine. Dans son discours, Vladimir Poutine a déclaré que son armée affrontait en Ukraine des forces agressives soutenues par l'OTAN. Reportage d'Anissa El-Jabri.
2: Tireurs d'élite sur les tours du Kremlin, défilé limité à la place du matériel militaire, absent pour la première fois en près de 20 ans, un long clip, presque un quart d'heure, de la télévision russe, dédié à des images romantisées de la guerre en cours et faisant la démonstration du potentiel militaire russe, drones, systèmes de surveillance radar et long développement sur le potentiel nucléaire, images des sous-marins à l'appui. Dans son bref discours annuel, Vladimir Poutine a lui à nouveau dressé le parallèle entre la Seconde Guerre mondiale et son opération spéciale.
3: L'exploit de la génération victorieuse inspire les soldats qui accomplissent aujourd'hui les missions d'une opération militaire spéciale. Ils font face à une force agressive armée et soutenue par l'ensemble de l'OTAN. Et malgré cela, nos héros continuent d'avancer. Aux côtés des soldats russes se trouvent des ouvriers, des concepteurs, des ingénieurs, des scientifiques, des inventeurs. Ils perpétuent les traditions de leurs prédécesseurs. Nous sommes unis, la victoire a toujours été et sera toujours notre.
2: Les Nord-Coréens qui ont participé à la bataille de Koursk, qui étaient présents au défilé et pour la première fois aux côtés de Vladimir Poutine, non pas les vétérans de la Seconde Guerre mondiale, mais des soldats ayant participé à la guerre en Ukraine dès 2022. Anissa El-Jabri, Moscou, RFI.
0: De son côté, Donald Trump a annoncé hier soir un cessez-le-feu de 3 jours, de samedi jusqu'à lundi, accepté par la Russie et par l'Ukraine. Les deux parties ont aussi convenu d'échanger chacune 1 millier de prisonniers. Cette semaine, Moscou avait déjà décrété une trêve pour les commémorations, mais l'Ukraine, comme la Russie, avait poursuivi leurs attaques de drones. Entre Américains et Iraniens, c'est le statu quo, alors que les incidents se poursuivent près du détroit d'Ormuz. La réponse iranienne à une proposition américaine de règlement se fait toujours attendre. Sur place, l'armée américaine annonce avoir neutralisé 2 navires qui tentaient de rejoindre un port iranien dans le golfe d'Oman, en violation du blocus américain. Au Liban, de nouvelles frappes israéliennes sont à prévoir. L'armée de l'État hébreu ayant appelé les habitants de plusieurs villages du sud du Liban à évacuer sans délai. Dans un précédent communiqué, elle avait indiqué avoir frappé plus de 85 sites du Hezbollah lors des dernières 24 heures, et ce malgré le cessez-le-feu théoriquement en vigueur. Sorti grand perdant des élections locales au Royaume-Uni, le Premier ministre Keir Starmer tire les leçons du scrutin de jeudi. Il promet d'écouter les électeurs sans pour autant prendre un virage à droite ou à gauche. Au Pays de Galles, le Labour a été battu au Parlement local, du jamais vu depuis la création de ce Parlement en 1999. Défaite cuisante, Emmeline Vint, au profit d'un parti indépendantiste.
4: Le plus saillant, tout d'abord le Pays de Galles, 43 sièges sur 96 pour les indépendantistes de Plaid Cymru, une poussée attendue, pour autant inédite au Pays de Galles. Le parti nationaliste a fait campagne sur des sujets du quotidien, le pouvoir d'achat, l'accès aux soins, l'éducation, en se présentant comme alternative de gauche au parti travailliste qui dirigeait la nation depuis plus d'un siècle. Cependant, le parti d'extrême droite anti-immigration Reform UK progresse aussi énormément, 34 sièges, deuxième force du Parlement. Les travaillistes et les conservateurs ne dépassent même pas les 10 élus chacun. Il faut maintenant composer une coalition, plaide à 4 semaines pour trouver un accord. En Écosse, ensuite, les indépendantistes du SNP conservent une majorité relative. Les travaillistes perdent seulement 3 sièges. Par contre, les conservateurs sont quasiment décimés au profit, là aussi, de Reform UK, qui devient la première force de droite. Les prochains jours pourraient être cruciaux pour Keir Starmer. Le Premier ministre doit désormais convaincre qu'il reste la meilleure personne pour diriger et le Labour et le Royaume-Uni. Emeline Van Londres, RFI.
0: Les îles Canaries dans l'océan Atlantique ont la visite aujourd'hui du patron de l'OMS, l'Organisation mondiale de la santé, Tedros Adhanom Ghebreyesus, est sur place pour coordonner l'évacuation des passagers du paquebot touché par l'antivirus. Le navire est attendu demain, dimanche, dans l'archipel espagnol. Le dernier bilan recense 6 cas confirmés parmi 8 cas suspects de ce virus connu mais rare. Jour J pour l'entrée en fonction du nouveau Premier ministre hongrois, un peu moins d'un mois après sa victoire écrasante aux élections législatives. C'est aujourd'hui que le Parlement investit à Budapest le conservateur pro-européen Péter Madiar. La dégradation du niveau de vie des Hongrois a contribué à la chute de Viktor Orban. La relance de l'économie donc s'annonce comme l'une des priorités du nouveau Premier ministre, Viktor Delfoujou.
5: En Hongrie, c'est surtout l'inflation bien plus forte que chez ses voisins européens qui pèse sur le pouvoir d'achat des ménages. Les prix de l'alimentation sont moitié plus chers aujourd'hui qu'en 2020. Le déficit budgétaire du pays est aussi l'un des plus importants de l'Union européenne. Alors pour remettre l'économie sur pied, Péter Madiar compte sur le déblocage des fonds de l'Union européenne. Près de 18 milliards d'euros gelés en raison du recul de l'état de droit en Hongrie sous Viktor Orban. Or, le plan de relance décidé par les Européens suite à la pandémie de Covid-19 arrive à expiration et les 10 milliards qui reviennent à Budapest seront perdus s'ils ne sont pas versés d'ici fin août. Le nouveau Premier ministre veut donc aller vite pour relancer l'investissement. Côté budgétaire, Péter Madiar veut une nouvelle taxe sur la fortune, 1% pour celles qui dépassent les 3 millions d'euros, mais aussi revoir à la baisse les aides versées aux grands industriels proches du système Orban. A l'inverse, le Hongrois prévoit une augmentation des dépenses militaires et de santé et d'investir davantage dans les énergies renouvelables.
0: Et c'est aussi dans ce contexte que le nouveau Premier ministre hongrois a relancé l'objectif de rejoindre la zone euro d'ici 4 à 5 ans. Emmanuel Macron entame ce samedi une tournée en Afrique marquée selon Paris par l'ambition d'afficher un partenariat renouvelé avec les pays africains. Cette tournée aura pour point d'orgue le tout premier sommet franco-africain organisé en terre anglophone. Ce sera en début de semaine prochaine au Kenya. Dans l'immédiat, Emmanuel Macron est en Égypte. Avec son homologue, le président Al-Sissi, il inaugure à Alexandrie une université de la francophonie. En France, le tribunal administratif de Paris a confirmé l'arrêté de la préfecture de police interdisant la manifestation du comité du 9 mai qui devait se tenir aujourd'hui. Chaque année, ce groupuscule néo-nazi organise un défilé en hommage à un militant mort en 1994 alors qu'il tentait de fuir la police. Cette année, le rassemblement ne pourra pas se tenir, pas plus que la traditionnelle contre-manifestation antifasciste. Tanita Fallet.
6: Salut nazi, croix celtique et autres slogans d'extrême droite, le décor des manifestations du comité du 9 mai. Tous les ans, à cette date, des milliers d'hommes et de femmes, encagoulés et vêtus de noir, se réunissent dans les rues de Paris pour rendre hommage à Sébastien Desieux, nationaliste décédé il y a plus de 30 ans. Et cette fois-ci, ni le comité du 9 mai, ni ses opposants ne pourront manifester. Décision mardi de la préfecture de police de Paris, dans un, je cite, contexte politique tendu et très polarisé et des actions violentes susceptibles de se produire seulement 3 mois après la mort de Quentin de Ranque, militant d'extrême droite proche des sphères néo-nazies, tué dans des rixes avec des antifascistes. L'an dernier, le tribunal administratif était revenu sur la décision de la préfecture de police et avait finalement permis au comité du 9 mai de manifester, tandis que le rassemblement antifasciste avait, lui, été interdit. Cette interdiction de la manifestation néo-nazie est une première depuis 2008.
0: Tanita Fallet, et ce matin, après le tribunal administratif de Paris, eh bien, c'est le Conseil d'État qui confirme à son tour l'interdiction de la manifestation du comité du 9 mai. Les sports en bref, avant de conclure, d'abord en football, la 33e journée de Ligue 1 en match d'ouverture hier soir, Lens est venu à bout de Nantes 1-0. Les Lensois joueront la saison prochaine dans Ligue des Champions. Nantes, de son côté, est relégué en Ligue 2. Enfin, tennis, le tournoi de Rome sur terre battue, tournoi de préparation à Roland-Garros. Côté français, Hugo Humbert a renoué avec la victoire à Rome en disposant du tchèque Kopriva. Le deuxième tour, en revanche, a été fatal à Giovanni Pecci-Péricard, dominé par l'italien Musetti. Très bonne journée sur RFI, pratiquement midi 10 ici à Paris.

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0: Et oui, nous nous retrouvons parmi, forcément avec ce beau mois de mai, ensoleillé, et donc avec une belle petite équipe sympa, puisque nous avons Frédéric.
1: Bonjour à tous.
0: Elena.
2: Bonjour.
0: Jean-Pierre.
3: Bonjour, bonjour, bonjour.
0: Et la technique, Fulvio.
4: Buongiorno.
0: Et oui, une belle petite émission qui va démarrer tranquillement avec un peu de blues, avec un groupe qui s'appelle Clawhammer. C'était un groupe d'étudiants à l'époque que j'avais découvert un ancien festival qui n'existe plus, qui s'appelait Blues en Chenin, qui se trouvait à Saint-Lambert-du-Latay. Et ce petit groupe débutait, il nous a impressionnés parce que c'était des petits jeunes qui avaient à peine 18 ans et qui jouaient déjà très très bien. Et il y avait un titre qui en fait correspondait un peu à leur âge puisqu'il s'appelait Rebellion, Clawhammer.

0: Le groupe Clawhammers, je ne sais pas si vous avez remarqué, mais le chanteur avait un peu la voix de Paul Person. Voilà, c'était donc un groupe sympathique.
1: La semaine, il y a 15 jours, tu étais sur ton cheval en train de partir, je me rappelle, mais c'était de la contrée que tu avais commencé.
0: Oui, c'est vrai.
1: Là, tu es plutôt à moto, cheveux au vent, en train de rouler.
0: Là, c'est vraiment de l'IA virtuelle.
1: Ouais, on peut dire ça, d'accord Bruno.
0: En tout cas, on va laisser ma parole à la rebelle de l'équipe, Frédéric.
2: Ah oui, au moins ça. Je souhaitais vous présenter donc aujourd'hui Azur Azur. Azur Azur, c'est le projet d'un jeune angevin, Pierrick Janvier, un projet qu'il porte depuis 2020, autour de titres pop avec des influences variées entre Ben Mazoué, Odezen ou M. L'univers est à la fois solaire, vivant, parfois mélancolique, avec toujours l'envie de partager quelque chose de sincère, qui va parler aux gens. Je vous propose donc de découvrir ou peut-être de redécouvrir un titre qui reflète tout cet univers. Voilà donc Douceur d'Azur Azur.

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1: C'était donc Douceur d'Azur Azur dans le quart d'heure angevin. Et parce que quand on aime, on ne compte pas, voilà un second titre. En live, celui-ci, à mes potes.

0: C'était à mes potes d'Azur Azur.
1: On peut dire que c'était un peu une...
2: Ah oui, il avait continué à jouer.
3: D'accord, quelle surprise.
0: Un petit son pour finir.
1: C'était un peu une dédicace à nos copains qui ne sont pas là aujourd'hui.
2: Bah oui,
1: hein,
0: exactement.
1: On pense à Tiffaine, à Virginie, à Fabienne, à Léo.
2: Un bruit de cloche.
0: À tous nos potes de l'émission.
1: Voilà. Et madame, c'est l'heure de l'interview. Hein, la fameuse interview qu'on fait chaque fois et que vous attendez avec impatience.
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1: Nous avons reçu beaucoup d'artistes. Nous n'avons pas encore reçu Cléopâtre, mais nous avons la chance de recevoir aujourd'hui Nefertiti.
2: Bonjour. Bienvenue.
5: Et oui, aujourd'hui, on accueille une reine des temps modernes. Son pseudo Nefertiti l'atteste. Reine en son univers, elle l'est assurément. Alors, on ne sait pas grand-chose d'elle. Si ce n'est qu'elle a une toute petite vingtaine d'années, qu'elle s'appelle en civil Maya, qu'elle compose, interprète et qu'elle est musicienne. Qu'elle semble aussi avoir une forte sensibilité aux arts en général, les clips, le graphisme des singles, l'esthétique de ses vidéos sur les réseaux sociaux, tout est bien maîtrisé et lui colle bien à la peau. Et tout ça, le public le découvre par petites touches, et plus précisément depuis un peu plus d'un an et la sortie de son premier single. Bienvenue Nefertiti.
6: Merci.
5: Alors bah écoute, assez parlé, d'où viens-tu, qui es-tu? Tu nous racontes un petit peu ton parcours, on a envie d'en savoir plus sur toi.
6: Alors comme vous l'avez dit, je m'appelle Maya, mon nom de scène c'est Nefertiti grâce à mon chat qui s'appelle Nefertiti dont je suis une fan absolue. Et donc je suis étudiante, à côté de ça je compose mes propres chansons depuis un certain nombre d'années et donc depuis... un ou deux ans, je commence un petit peu à justement poster sur les réseaux sociaux mes musiques. Et mon but avant tout, c'est de toucher les gens avec ce que je raconte. Au départ, j'écrivais des poèmes et comme à côté, je suis musicienne depuis, depuis que je suis née. Enfin, pas depuis que je suis née, mais depuis que je suis enfant. Je me suis dit que je pouvais faire des petites chansons avec ça. Donc voilà, et à côté, je suis étudiante.
5: Et d'où t'es venu ce goût pour la musique? Donc tu pratiques depuis très longtemps, tu joues de quel instrument?
6: Alors c'est un peu compliqué, je joue de plein d'instruments, mais en gros depuis ma naissance je suis toujours baignée dans l'univers musical parce que mon père a toujours joué du piano, donc j'ai toujours entendu en fait la musique quand j'étais enfant et ma mère fait toujours partie de chorale. Et donc, quand elle était enceinte de moi, déjà, elle chantait énormément. Et donc, quand j'étais petite, à 5 ans, j'ai demandé à mes parents si je pouvais faire de la harpe. Sauf que le problème, c'est que j'avais des tout petits bras, donc je ne pouvais pas. Donc, mes parents m'ont dit, à défaut, tu peux faire du piano parce que c'est ce qu'on a à la maison. Finalement, ils m'ont bien embobinée parce que je n'ai jamais pu faire de harpe, mais parce que l'appart était trop petit. Mais c'est pas grave, du coup, j'ai continué le piano. Et quand je suis arrivée en appart, j'ai commencé la guitare parce que le piano, c'était pas possible de l'amener. Et voilà, maintenant, je suis pianiste, guitariste, je chante. Je fais aussi de la MAO, donc musique assistée sur ordinateur via des logiciels sur ordinateur. Et depuis récemment, je fais un peu de lyre aussi.
1: Donc en fait, tu as retrouvé les cordes.
6: C'est un peu ça.
1: Et quelles ont été au départ tes influences musicales?
6: Ça c'est très compliqué aussi parce qu'en fait j'écoute absolument de tout, que ce soit de la musique classique, du rap, du rock, de la variété française, etc. J'ai envie de dire que l'artiste que j'aime par-dessus tout, c'est Pomme. Voilà, je sais pas si vous connaissez, mais voilà, on va dire que son univers musical me plaît beaucoup, sa voix, sa manière de poser, et aussi sa manière de former les musiques. Et je pense que je me suis beaucoup inspirée d'elle, notamment parce que quand je fais de la MAO, j'utilise pas beaucoup de pistes. En fait, j'ai besoin d'avoir un univers très planant, très lisse, pour pouvoir justement poser la voix et pouvoir faire des harmonies directement et poser le texte comme ça m'arrange d'une manière assez libre.
5: Et l'écriture, c'est venu comment? Parce que c'est vrai que t'es très jeune et il y a déjà quand même pas mal de singles qui sont sortis, une petite dizaine.
6: Oui, c'est un peu ça. En fait, pour l'écriture, c'est assez fou parce que en fait, l'écriture de la musique en soi, j'ai commencé très récemment, on va dire il y a 2-3 ans, quelque chose comme ça, quand je suis arrivée au lycée. Alors qu'en fait, les textes, j'en écris depuis toujours, quand j'étais toute petite. Alors bon, c'était des toutes petites poésies que je donnais à mon père, à ma mère, à la maîtresse, tout ça. Et en fait, à un moment, je me suis dit, mais pourquoi pas allier les deux? J'y avais jamais pensé. Et en fait, ce qui est un peu bizarre, c'est que mes textes souvent sont assez, on va dire, nostalgiques, ils touchent beaucoup le domaine de l'enfance. Parfois, ils sont assez tristes, alors que mes musiques, en général, sont plutôt joyeuses dans les harmonies et les mélodies. Donc, en fait, ça fait un drôle de combo, les gens m'ont déjà dit. Mais voilà, c'est mon univers et c'est comme ça que je fais mes chansons.
1: Et c'est vrai, tu me rappelles une chanteuse très connue, alors qui n'est pas tout à fait dans ton style, mais qui dit la même chose que toi, c'est Linda Lemay.
6: Ça me fait plaisir.
1: Et il y a déjà des paroles très, très, très jolies, hein, vraiment très travaillées. Mais quand toi, d'abord, elle a écrit, etc. Et après, en fait, ta musique et les paroles, elle expliquait que justement, elles se sont mises ensemble, se sont harmonisées. Et en fait, ça fait partie d'un tout. Et je pense que c'est ce que tu viens de dire aussi.
6: Bah, c'est ça, en fait. Les gens me demandent parfois si c'est d'abord les textes qui me viennent ou les chansons. Moi, il faut savoir que dans mon téléphone, alors si je le perds, c'est la catastrophe parce que j'ai énormément d'audios qui sont enregistrés, de mots qui j'entends dans la rue quand j'ai une idée de musique, comme ça, un petit riff de guitare, une petite mélodie de piano, etc. Et à côté de ça, les soirs, parce que c'est seulement les soirs que j'écris, donc j'écris mes textes. Et ensuite, je pioche dans cette banque de données de musique et ça se fait comme ça, notamment La Petite Souris que j'ai sortie il y a un an, que j'ai faite comme ça. Ça, vraiment, voilà.
5: Ok, bon, alors donc, tu nous dis que tu écris sur l'enfance, les souvenirs, le passé. Je chante pour ne pas oublier et figer le présent. Donc tu navigues un peu entre gratitude et nostalgie. Tu rends hommage à l'avant, mais aussi à ce que l'on devient. Et c'est ce qu'on retrouve dans un de tes morceaux qui s'intitule « Lettre à la petite moi », qui est sorti en septembre dernier et qui s'accompagne d'un clip. Eh ben, je vous propose de l'écouter. On aura du live plus tard, mais là, on va se tourner vers une version enregistrée. C'est parti.
6: 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Car aujourd'hui, vois-tu, s'il te plaît, n'aie pas peur, tu n'existes plus. Désormais, tu es moi. Alors, me diras-tu, à quoi bon écrire si dans aucune réalité ces mots te parviendront ? 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

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Comprendre n'est pas vain, ainsi, petite moi, tu peux encore m'aider. Mais avant tout cela, j'aimerais te remercier, car grâce à tes efforts et tes réflexions, je suis à quelques détails près celle de ton imagination. De toute évidence, c'est toi qui m'as créée.

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0: 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Tes heureux souvenirs nombreux se multiplient. La musique assouvira tous tes besoins accrus. 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Par ces vastes horizons, perdu dans tes idées, tu hésiteras dans ta cage fictive. Et là, tu comprendras. Ton prisme de vision de la vie changera bien radicalement. Car tu comprendras que l'enfance n'a jamais de limite d'âge, que ta vie, ton cocon, à l'aube des 20 ans, ne se détruise pas. Ils sont mis à l'épreuve, mais moi seule les guide. Tu m'as confié ton cocon et loin d'être perfide, je les mène à bien. Tu gardes foi en moi. À présent, je cherche qui je veux devenir. 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Car tu m'as tout appris, j'espère simplement que pour la moi d'avant, cette lettre en retard lui aurait servi. 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
1: Magnifique.
2: Une
1: version musicale enregistrée, mais on a eu l'honneur d'avoir cette belle et douce voix dans le studio. Superbe, c'est très intime hein, comme chanson.
0: Oui.
1: C'était un réel besoin d'écrire ou est-ce que c'était un vrai besoin de poser ça ou ça a été très très dur à faire?
0: En fait, je ne sais pas, je pense que je ne suis pas la seule. Je pense qu'il y a de plus en plus de jeunes qui font ça, mais j'écris beaucoup de lettres à la moi du futur. C'est-à-dire que voilà, je m'imagine, c'est pas forcément pour me mettre la pression en disant j'espère que tu auras réussi tes études, j'espère que machin. Non, c'est juste pour me poser et pour aussi rester fidèle à moi-même parce que je sais que je suis la moi du passé de la Maya de 30 ans ou 40 ans et en fait, c'est quelque chose qui me fait peur mais d'un autre côté qui me passionne de me dire qu'en fait, cette petite moi elle est encore là en moi mais en même temps, elle est plus là et en fait, elle fait c'est elle qui a travaillé pour être, pour faire ce que je suis aujourd'hui. Et donc, je pense que quand j'étais petite et toujours maintenant, j'aimerais bien à un moment recevoir une lettre de la moi du futur pour ne serait-ce que pour me rassurer, les problèmes du quotidien, les relations, la famille, etc. Et donc, je me suis du passé parce que ça me

0: Je suis ce qu'elle voulait que je sois, donc quelque part, elle est encore là, en moi.
1: Mais elle t'a quand même construite.
0: Oui, mais c'est ça. Et puis en plus, elle est, je veux dire, je la retrouve tout le temps dans mes goûts, dans ce que j'écoute. Les Madeleines de Proust, quand je sens une odeur particulière, quand j'entends une musique particulière, je me dis, on vit uniquement avec les... J'ai l'impression qu'on a tous plusieurs personnalités de nous du passé, que ce soit enfant, ado, bébé, je ne sais quoi, donc voilà.
1: Tu parles de la musique est vraiment superbe, très bien choisie par rapport à ton texte.
0: Merci beaucoup, vraiment merci.
2: Ouais, tu peux nous en dire plus sur ces belles voix un peu d'un autre temps. Là, on a l'impression que c'est presque des voix d'église ou des voix de chanter dans des grandes plaines.
1: Ou de pyramide.
2: Très vibratoire. Aussi.
0: Mais justement, en fait, souvent quand je compose, d'abord, bon, bah, comme tous les artistes, il y a la période de recherche où on est sur le piano, sur la guitare, dans l'appart à 2h du mat, à essayer de trouver des petits accords. Et en fait, là, c'était quelque chose, je m'étais enregistrée, je me souviens, dans mon appart. En plus, c'était avant, enfin, le lendemain, j'avais cours à 8h, bon, c'était n'importe quoi. Et donc, justement, je m'étais enregistrée et je faisais ces petites voix comme ça. Et je me suis dit qu'en fait, ça allait passer pour. Je me suis dit que cette musique, je la réservais pour justement une musique très intime parce que ça fait un peu comme des pensées qui s'envolent, des souvenirs, justement. Peut-être la voix de la Maya du passé, je sais pas trop. Donc voilà, je voulais absolument. Et souvent, dans mes musiques, il y a quand même des voix. Qui s'envole parce que j'ai envie de me sentir libre. Et c'est vrai que, bon, évidemment, je suis libre quand je fais des solos à la guitare ou au piano, mais là, c'est vraiment, ça sort de la voix, enfin, du cœur, de mon corps, littéralement. Et je pense que j'ai besoin, après, c'est peut-être aussi Pomme qui m'influence, mais j'aime bien chanter comme ça, juste à pleine voix derrière. C'est
2: très bien choisi, en tout cas.
0: Merci beaucoup.
2: Donc, il y a eu La Petite Souris. Oui. En single, il y a eu également Lettre à la petite moi qu'on vient d'entendre. Donc on sent qu'il y a de la maturité et l'âge adulte un peu qui se profile parce qu'il y a eu d'autres singles depuis, Canon Nocturne qui parle un petit peu de
0: des
2: insomnies et de ces pensées.
0: C'est ça, c'est toujours les mêmes thématiques
2: incessantes là qui reviennent, mais qui participent aussi à l'inspiration et à la création.
0: C'est ça. Et, toujours la nuit.
2: Souvent, voilà, souvent la nuit. Comment tu ressens l'évolution de ta musique sur, comme tu l'as dit, un temps qui reste assez court. Ça fait 2-3 ans vraiment que tu écris. Tu ressens déjà des changements forts?
0: Alors, pour le moment, en fait, déjà, bon, dans ce qui est du texte, je me rends compte que... En fait, je ne me rends même pas compte, mais je me rends compte que instinctivement, j'écris toujours sur les mêmes sujets. C'est-à-dire que, par exemple, j'arrive pas à écrire sur l'amour, j'arrive pas à écrire sur la joie. Et souvent, j'écris quand même sur justement tout ce qui est souvenir, nostalgie, enfance et questionnement aussi. Bah, dû au fait, je pense que je suis entre deux âges. D'ailleurs, je le disais dans une de mes chansons, je suis entre deux âges. Je quitte l'enfance, je suis pas encore, enfin, je me sens pas adulte premium, même si j'ai 20 ans. Et je pense que niveau texte, j'ai trouvé mon domaine de création. Et pour ce qui est de la musique, je sens vraiment une évolution, ne serait-ce déjà pour la technique, parce que je suis toute autodidacte. Donc, quand j'ai commencé à faire de la MAO, je m'y connaissais pas du tout, j'avais un casque de mauvaise qualité. Donc, quand je réécoute mes chansons, a posteriori, je me rends compte que voilà, j'aurais pu faire des petites modifs, etc. Je pense que j'ai pris en technique, en termes de production musicale. Et ensuite, je dirais que musicalement, ce qui a beaucoup changé pour moi ces derniers temps, c'est surtout le live. C'est surtout le fait de faire des concerts, ce que je ne faisais pas avant parce que je n'osais pas et parce que je ne savais pas comment faire. Voilà, il fallait que je fasse tout moi-même parce que bah, forcément, j'ai pas d'équipe. Donc voilà, devoir contacter des bars, des salles de concert, il faut avoir confiance en soi et me dire que voilà, entre guillemets, je mériterais peut-être une place dans un concert un soir. Mais voilà, c'est compliqué d'avoir le panache de contacter des gens pour se faire entendre et écouter. Donc je dirais que là, ces derniers mois, ces dernières années, ce qui a évolué pour moi, c'est surtout le live, la confiance en moi, du coup, dans le fait de faire des démarches pour me faire connaître, parce que il faut pas que j'attende que les gens viennent vers moi. Voilà.
1: Mais tes textes vont évoluer avec le moi du futur.
0: Oui, mais exactement, c'est ce que je me dis. De toute façon, on est tous un fleuve qui coule, on va évoluer. Et peut-être que dans quelques années, je serai inspirée pour autre chose. Parce que le thème de l'enfance sera fini. Peut-être quand j'aurai fini cette période d'entre deux âges, d'entre deux temps, quand je serai vraiment une adulte premium, j'aurai sûrement d'autres...
1: Et avec celle que tu viens de faire, tu veux faire un album, ça s'appellera Nostalgie.
0: Et ben voilà, c'est ça. Je ferai une playlist entière de chansons de de moi du passé, quoi.
2: Alors, l'Adulte Premium, elle a quand même sorti le 10 avril dernier un morceau qui montre quand même que l'âge adulte, il est vraiment pas loin. Oui, ça s'appelle « Cher Monsieur le Président », c'est une lettre musicale oui, que tu vas nous partager.
0: J'aime maintenant. Bien faire des lettres aux gens, je me rends compte en fait.
2: Là, c'est pas n'importe quelle personne.
0: Oui.
2: On est à un an des prochaines présidentielles et a priori, oui, tu as un message à passer.
0: Oui, j'ai un petit message à faire passer pour le président de la République.
1: Bon, on t'écoute. C'est le temps de te préparer avec ta guitare, hein, n'est-ce pas, Folio, le technicien oui. qui se prépare aussi.
3: Oui.
1: Effectivement, c'est déjà une chanson qui montre un peu l'évolution de tes textes quand même, parce que ça change de...
0: Il faut savoir que cette chanson, au départ, je l'avais écrite pareil dans ma chambre toute seule et je comptais pas du tout la publier ni rien. Et je l'ai envoyée à une amie qui m'a dit « Oh, c'est trop bien, fais-en un truc, fais-en une vidéo sur internet et tout ». Et donc, plusieurs amis m'ont dit ça. C'est pour ça que je l'ai publiée, voilà.
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2: ça parte jusqu'à Paris.
0: Voilà, cher monsieur le président.

0: réserve une retraite. 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Surtout souviens-toi en France ce que l'on faisait au roi.
1: Bien.
2: Bravo.
3: Bravo Maya.
0: Merci.
2: C'est la Brassens des temps modernes.
0: Ah bah, ça me fait très plaisir ça. J'adore Brassens. Donc...
2: Ah oui, bah, là j'ai retrouvé Brassens.
3: On complimente ici.
2: Et je pense qu'il aurait été capable d'écrire ça.
0: Ah bah voilà.
3: Voilà, un joli texte qui dénonce la politique actuelle.
0: Ouais, c'est ça.
3: Les mouvements sociaux, les crises du quinquennat.
0: Le fait qu'ils ne respectent pas ce que disent les jeunes aujourd'hui et juste la société en général.
3: La collusion avec le monde des affaires, bon, le tout énoncé quand même avec une petite pointe d'acidité et pas mal d'ironie. Tu te positionnes un peu en porte-parole d'une jeunesse désabusée. Comment?
0: Alors,
3: pourquoi cette chanson?
0: Moi, j'ai un grand combat. Alors, c'est politique, mais bon, là, Macron, c'était vraiment. Je venais de voir un truc sur Macron, une loi qu'il avait fait passer encore, et donc sur la colère, j'ai écrit cette chanson. Mais je dirais que le message que j'ai à faire passer, surtout en ce moment, c'est le rôle des jeunes dans la société et des artistes en général, et pas forcément que les chanteurs, mais les peintres, les gens qui font des films aussi, les gens qui dessinent. Et les BD, enfin bref, je ne vais pas citer tous les arts, mais vraiment...
2: La culture en général.
0: Voilà, la culture, pour moi, c'est vraiment fondamental. Mmh. Et le fait surtout que les personnes âgées maintenant... en plus, elles sont de plus en plus nombreuses, mais qu'elles refoulent un peu les jeunes en disant « Non, voilà, c'est les jeunes d'aujourd'hui, c'est plus ce que c'était. » Et ça m'énerve beaucoup parce que je me dis « Mais c'est les anciens 68 arts. » Et en fait, eux aussi, c'était des jeunes qui se défendaient, qui avaient envie de critiquer les choses dans la société. Alors pourquoi moi, j'aurais pas le droit aujourd'hui de critiquer Macron et de critiquer les choses qui vont pas dans la société? Donc voilà. Mais après, le truc, c'est que justement, je me rends compte, notamment sur les réseaux, que quand j'ai sorti cette chanson sur les réseaux, elle a beaucoup plus marché que les autres, à croire que forcément, ce qui est politique, ça excite beaucoup plus les gens que les petites poésies. Voilà, donc j'ai pas non plus envie de m'axer uniquement sur des textes politiques, même si c'est un grand combat dans ma vie. Mais voilà, en tout cas, si j'avais un combat à mener, ce serait surtout pour défendre les jeunes artistes qui ont vraiment une place. Et en ce moment, en fait, j'ai envie de dire, il faudrait mettre plus d'argent dans la culture et tout ça, parce que pour moi, c'est fondamental, en fait. C'est... ça fait toute l'imagination, ça fait tout, en fait. Donc voilà, c'est le combat que j'ai choisi de mener.
2: Je pense que tu peux aussi écrire une chanson sur la société actuelle aussi.
0: Eh bien justement, mais ça va venir, ça va venir. J'en ai écrit une.
2: Parce que je crois que sur l'indifférence, il y a pas mal de choses à dire.
0: Oui, non mais j'ai écrit une chanson là-dessus, mais elle n'est pas encore sortie. Je ne peux pas encore trop dire parce que je ne sais pas quand est-ce qu'elle sort. Mais en tout cas, si vous me suivez sur Instagram, vous pourrez voir les nouvelles. Mais voilà, ça sort bientôt normalement.
3: Tu n'as pas traîné en tout cas pour t'embarquer sur des sujets qui sont un peu plus actuels et
0: mais
3: engagés.
0: Je me dis que c'est surtout c'est très important là pour les jeunes, en plus avec tous les mouvements politiques. En fait, j'ai besoin de m'exprimer, donc je dis ce que j'ai à dire et tant pis si Macron n'est pas content.
3: Non mais c'est beau parce que tu as dû voter j'imagine pour la première fois pour les présidentielles de 2022, donc ça reste...
0: Non, j'étais mineure à ce moment-là. Non, la première fois que j'ai voté, c'était
3: 2022.
0: L'Union Européenne, les élections européennes. Okay. Donc voilà. Mais ouais, donc dès mes 19 ans, je votais, donc je me suis dit, waouh, c'est vraiment un...
3: Et oui, t'as tout important, quoi.
0: Ouais, j'ai 20 ans, là.
3: J'ai noté aussi que tu faisais beaucoup de concerts du côté de la République tchèque.
0: Oui.
3: Mais vraiment, beaucoup de concerts. Ouais, parce qu'elle nous dit qu'elle commence, mais en fait... Elle a peut-être même commencé en République tchèque avant de commencer en France. T'as un attachement particulier à ce pays ou c'est des opportunités qui se sont présentées?
0: Alors, il y a une explication. En fait, j'ai fait un Erasmus à Prague et je me suis dit qu'il fallait absolument que je continue de faire des chansons, même si le public ne comprenait rien à ce que je raconte. Donc voilà, c'est pour ça que j'ai fait beaucoup de concerts à Prague. C'est vraiment que je me suis dit, de toute façon, personne ne me connaît, donc autant que je tente de remplir des salles. Bon, je pars rempli des salles, mais j'ai rempli quand même des petites salles.
3: À ton public.
0: C'est ça. Bon, après, c'était des Erasmus, donc forcément, ça circulait bien. On disait, c'est Erasmus student, pas quoi. Donc forcément, les gens y viennent. Mais ouais, d'ailleurs, c'est après que j'ai obtenu mes premiers cachets, parce que les tickets étaient payants. Donc c'est la première fois que vraiment, j'ai reçu de l'argent en tant que musicienne. Donc ça m'a vraiment fait très plaisir aussi. Mais voilà, sinon, les concerts à Prague, c'était vraiment pour l'Erasmus. Voilà.
3: Eh ben, bravo.
2: Et c'est drôle parce que Prague, je connais un peu Prague, et c'est une ville qui te correspond en fait.
0: J'adore, même les artistes de Prague, Smetana, Dvorak, tout ça, j'adore quoi. C'est vraiment une ville très ressourçante pour le coup. J'ai écrit des chansons d'ailleurs à Prague. Je ne sais pas si je les posterai, mais voilà.
2: Il y a un petit côté nostalgique, romantique à Prague.
0: Ah oui, totalement. C'est magnifique.
3: Il n'y a pas de hasard.
2: Il n'y a pas de hasard.
3: Tu chantes en français, mais aussi un petit peu en allemand.
0: Oui, j'adore la langue allemande. Je lis beaucoup de poèmes en allemand. J'étais en classe Abibac, donc c'était un bac franco-allemand, ce qui fait que du coup, je sais parler allemand. Donc en fait, je me suis dit, pourquoi pas parler en allemand. Et je me dis aussi, ce qui est bien dans le fait de parler allemand, même des chansons en allemand en France, c'est que les gens, ils comprennent pas forcément, mais donc ils se concentrent pas forcément sur les paroles, mais sur autre chose, c'est-à-dire la voix, le thème, etc. Et par contre, quand je chante cette chanson, par exemple, devant les Erasmus, j'avais des retours très différents entre les Français qui me disaient, belle voix, et les Allemands qui me disaient, beau texte. Donc,
3: génial.
0: Voilà. C'est ça, j'aime bien.
3: J'en ai pour tout le monde.
0: En allemand, ouais.
3: Alors, peut-être qu'on va, on va pas aller vers l'allemand, mais on va quand même s'offrir la joie d'entendre un dernier morceau.
0: Oui.
3: Avec un morceau qui s'intitule Pluie.
0: Oui, c'est ça.
3: Voilà, la pluie.
0: Un des premiers morceaux que j'ai composé.
3: C'est le printemps.
2: Ouais, ouais.
3: Il y a des belles éclaircies qui reviennent, mais il y a encore des épisodes.
0: Un peu plus vieux.
3: Oui. Un peu plus vieux. Donc, c'est parti. La pluie, souvent mal aimée dans les discours,
0: oui.
3: Tu vas la transformer.
0: J'ai écrit cette chanson parce que souvent, quand on dit qu'il fait moche, c'est qu'il y a de la pluie. Alors que pour moi, en fait, la pluie, c'est tellement beau, c'est tellement ressourçant, ça sent tellement bon, que ce soit à la campagne ou dans la ville. Donc voilà, c'est un petit hommage à la pluie.

0: Merci. Quelle palette de thèmes.
1: Ouais. Là, j'étais parti dans un tableau.
0: Ah oui, d'accord. Merci beaucoup. On est parti avec la pluie. Merci à notre reine du jour.
1: Oui.
2: Merci à vous.
0: Tu as peut-être des projets à court, moyen terme dont tu veux nous parler, que ce soit de la scène ou des morceaux.
2: Oui, alors oui, j'ai quelques projets à venir. Déjà, la chanson « Cher Monsieur le Président » sera accompagnée d'un clip, normalement d'ici un mois et demi, c'est en cours, qui sera
0: avec lui.
2: Presque, on va prendre un mannequin, mais ce sera très cocasse. Donc si vous voulez, voilà, normalement ça va être rigolo. Et sinon, oui, j'ai un nouveau single là qui est en préparation, qui s'appelle « Je rêve », et qui parle plus du fait que j'aime bien être dans ma bulle, et que c'est l'endroit dans lequel je me sens le mieux, en fait. C'est une sorte de petit cocon personnel que j'ai créé moi-même. Et voilà, c'est une chanson aussi très intime, donc n'hésitez pas à aller l'écouter. Voilà.
1: C'est pas mal, c'est dans ton petit nuage.
2: C'est ça,
1: pour
2: c'est un peu ça.
1: Pour la pluie, en plus.
2: Oui, c'est ça, ouais, j'aime bien les intempéries.
1: Ouais. Ah, très bien, en tout cas, on sent vraiment ta personnalité, ta sensibilité, parce qu'elle est évidente, et elle nourrit ce que tu crées, et c'est important.
0: Ne change pas de registre, ça te va bien.
2: Merci, ça me fait trop plaisir. Merci beaucoup.
0: Merci beaucoup d'être venu nous voir. Et puis on se dit à très bientôt. Beau printemps à toi.
2: Merci.
0: Avec ou sans pluie.
2: Au revoir.
0: Ciao.
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1: Merci en tout cas à notre invité. Encore une belle émission et surtout interview. Et je laisse la parole à notre JP qui va nous remettre dans le droit chemin.
4: Et oui, mon cher Bruno, et oui, je sais que tu attends ça avec beaucoup d'impatience. Eh bien, forcément, on repart sur du rap. Ça, je pense que ça avait dû vous manquer. Ça, j'en suis sûr. Le 28 mars, je recevais pour vous, ou plutôt, nous recevions pour vous, Tissane, jeune artiste émergent angevin, dont le parcours est très, très, très, mais très prometteur. Nous avions exploré son répertoire et découvert son dernier album, Piste Noire. Il est sorti en décembre 2025. Je vous propose un autre titre de cet album, ça s'appelle Bénéf. Un peu, on peut l'interpréter comme une réflexion sur la notion de bénéfice matériel, existentiel et émotionnel sur le plan musical. Pas de quoi fouetter un chat. Un titre plutôt sympa avec des sonorités électroniques qui mettent bien en valeur la voix de Tissane.

0: Donc c'est donc le titre B9, alors le flouze, la pépette, le pognon, je sais pas, il y a d'autres superlatifs là-dessus, hein, je crois. Si vous en avez, allez-y. Hein. Enfin, voilà, c'était donc Tisane.
1: Très bien. En tout cas, on va carrément changer de style musical maintenant, puisqu'on va vous passer un artiste qu'on aime bien aussi dans l'émission Quart d'heure en juin, qu'on a l'occasion de recevoir en plus, c'est Alex Grenier. Alors c'est quelqu'un qui est plutôt dans le jazz fusion, on va dire, c'est plutôt instrumental la plupart du temps. Sur son dernier album, qui s'appelle 5 sur 5, qui vient de sortir, il a même mis du rap d'ailleurs. Ah, il y a chanteur de rap.
0: Tu vois, hein, quand même, hein. Tout le monde écoute du rap. Hein.
1: Bon, c'est pas le titre que je préfère, mais bon, c'est bien d'expérimenter quand même. Mais je vais vous proposer quelque chose qui ressemble plus à ce qu'il fait d'habitude, puisqu'il en est à son 6e album. Tiré donc de ce dernier album, ça s'appelle Erreur 404.

0: réveille-toi, c'est fini.
1: Oui. Je dormais pas.
0: Non, non, non. C'est, je crois que tu as aimé, hein.
2: Ah oui. Ah oui. Ah oui.
0: Donc, c'était Alex Grenier, Erreur 404, deux jours commande donc son dernier album qui s'appelle 5 sur 5.
1: Et oui. Et aujourd'hui, on va reparler encore des cinéades groupe Belle au Pratin, qu'on a interviewé il y a quelques semaines. Et aujourd'hui, on ressort un titre de leur dernière EP, Give Me a Shout. C'est un rock plutôt électrique, plutôt traînant. Donc, Cinead, Give Me a Shout.

0: Donc c'était Cinéade avec Give Me a Shout.
1: Non, oui, c'est vraiment... c'est frappant.
0: C'est shout, c'est vraiment shout.
2: Ah, je vois que t'as l'air vraiment choqué là. Hein.
0: Ah.
2: Secoué plutôt.
1: Mais les enfants, l'émission se termine. Oh, l'émission se termine.
0: Je crois qu'il y a encore l'espace pour un titre.
1: Oui, je pense qu'il y a de l'espace pour un titre.
0: Qu'est-ce que tu proposes?
1: Eh bien, je propose carrément un artiste qu'on a reçu à la fin du mois d'avril, qui s'appelle Janvier, qui était très sympathique d'ailleurs. Et le titre qui a fait l'unanimité, qui était Play My Song.

0: C'était donc janvier, le titre Play My Song. On termine donc sur une note assez optimiste, comme il le fait d'habitude. Et bien sûr, on vous dit au revoir et à la semaine prochaine.
1: Arrivederci.
2: Bon week-end.
3: Au revoir.
4: Allez, à dans 15 jours pour un nouvel épisode. C'était le quart d'heure Angevin. Rendez-vous samedi prochain à 14h.

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Un grand merci aux collègues du quart d'heure Angevin qui vous ont encore fait découvrir quelques pépites locales. C'est Yann et nous sommes ensemble durant une heure pour votre émission Marie, Serge, Claude et les autres. Alors comme vous le savez, nous sommes le 9 mai aujourd'hui et c'est la deuxième émission du mois. Et comme à chaque fois, nous allons à la découverte d'une artiste ou d'un artiste local. Alors pour cette fois-ci, nous sommes allés un petit peu plus loin qu'Angers. Nous sommes dans le département d'à côté, celui de la Sarthe. Je vous emmène au Mans, où est née le 4 février 1985 la chanteuse de R&B et pop française Leslie Bourgoin, plus connue sous son nom d'artiste de Leslie. Alors Leslie, en 2001, elle est inscrite en fait à un télécrochet. Alors c'est bien sûr poussé un petit peu par son frère David. Elle participe ainsi sur ce télécrochet de la 6e chaîne. Je pense que vous reconnaîtrez assez facilement, pour ceux qui ont pu voir cela à la télé, le générique de cette émission.

Et oui, il s'agit bien sûr de l'émission Graines de Star. Graines de Star qui a été créée en 1996. Comme je le disais, Leslie va y participer en 2001. Alors, elle y participera à 7 reprises dans cette émission animée par Laurent Boyer. Alors, bien sûr, une émission qui a vu passer des artistes tels que Alizé, par exemple, ou les Poetic Lovers. Et pour Leslie, eh bien, elle fera 7 participations à cette émission. Et elle sera une révélation auprès du grand public, ce qui lui permettra d'enregistrer son premier single intitulé « Le bon choix ». 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

Bonsoir. À la suite de ce single, eh bien, Leslie va sortir un premier album studio. Un album studio qui compte une quinzaine de titres. Et là, ils sont entièrement coécrits justement par la chanteuse et coproduits par son grand frère David Hadet. Alors, parmi les nombreux titres de cet album, on va retrouver la chanson éponyme, celle qui donnera son nom à cet album, « Je suis et je resterai ». Ainsi qu'une collaboration, on va dire un duo, entre Leslie et Magic System. Il s'agit du titre « On ne sait jamais ». Je vous propose d'écouter ces deux chansons sur le 101.5 FM de Radio G ou le www.radio-g.fr pour votre émission « Marie, Serge, Claude et les autres ».

0: cas où là.
1: Et puis, eh bien, le deuxième album studio de Leslie sort le 10 mai 2004. Et oui, on approche tout doucement hein, de son anniversaire de sortie. Ça fera 22 ans bah, demain. Il compte une quinzaine de titres et bah, toutes les chansons sont écrites et composées par Leslie. Un album dans lequel nous retrouvons les chansons « Le temps qui passe » et « Égoïste ». Deux titres que je vous propose d'écouter sur le 101.5 FM de Radio G pour votre émission « Marie, Serge, Claude et les autres ».

Et oui, Égoïste, un des titres présents sur l'album Mes couleurs, sorti en 2004, album de la chanteuse Leslie. Et cette même année 2004, eh bien, Leslie va participer également à un collectif d'artistes qui mêle le raï, le R&B et le hip-hop franco-maghrébin. Il s'agit du collectif Raï R&B Fever. Et parmi eh bien justement les artistes, on peut retrouver Faudel, Magic System, Willie Denzey, La Fouine, enfin voilà, plein d'artistes. Et sur le premier album qui sort cette année 2004, Leslie va faire un duo justement avec le chanteur Amine pour le titre Sobri, notre destin. Et c'est d'ailleurs un titre que l'on retrouve également sur l'album Mes couleurs de la chanteuse. Je vous propose de l'écouter ensemble sur le 101.5 FM de Radio G pour votre émission Marie, Serge, Claude et les autres.

L'amour en vol est le troisième album studio de Leslie. Il sort le 20 novembre 2006. Un album

Je vous écris et hier encore sont deux des 16 titres que l'on retrouve sur le quatrième album de Leslie. Il sort le 6 septembre 2010 et comme à chaque fois, toutes les paroles sont écrites par la chanteuse. Et la musique, elle est co-composée par Leslie et Corey. Donc Corey qui est un DJ, producteur, compositeur franco-algérien. Allez, on écoute ces deux titres sur le 101.5 FM de Radio G pour votre émission Marie, Serge, Claude et les autres.

Et Leslie, c'est également eh bien, une chanteuse qui réussit à faire de reprises assez intéressantes de grands classiques des années 80, comme par exemple avec cette chanson de Stéphanie de Monaco qu'on a tous en tête, hein, comme un ouragan. Eh bien, Leslie l'a reprise et puis on va dire qu'elle l'a un peu modernisée. Allez, je vous propose de l'écouter et puis bah, vous ferez votre propre avis. C'est vrai que j'ai bien aimé justement cette reprise. Bah, je vous l'offre hein, pour le 101.5 FM de Radio G dans votre émission Marie, Serge, Claude et les autres.

Et je vous propose une autre reprise. Alors, c'est un titre qui est présent sur l'album Génération Goldman Volume 2. Et une reprise de Leslie en collaboration avec une autre chanteuse, Pauline. Et toutes deux, vont chanter La vie par procuration.

prochaine, on se retrouve à nouveau avec l'année 1981. Et oui, c'est la suite de l'émission du mois dernier. Et puis, on aura deux autres émissions pour ce mois de mai. Je vous propose de partir à la découverte de deux comédies musicales. Tout d'abord, le 23 mai, ce sera Notre-Dame de Paris. Et le 30 mai, nous partirons un peu plus dans le temps avec une comédie musicale de 1980, Les Misérables. Mais pour notre émission d'aujourd'hui, je vous propose de nous quitter avec un dernier titre. Une chanson écrite et composée par le groupe Kyo et interprétée par le collectif Fight AIDS. Alors un collectif formé de 17 artistes, Angoon, Amel Bent, Benabar, Corneille, Emma Domas, Emmanuel Moir, Jennifer, le groupe Kyo, M. Pokora, Patrick Bruel, Rock Voisine, Stéphanie, Tété et bien sûr Leslie. Alors c'est la chanson « Lors de nos vies » avec laquelle nous allons nous quitter. Juste après moi, je vous propose de retrouver toute l'équipe d'Arzen. Si vous aimez les musiques des îles, retrouvez Jean de 17h à 19h ou bien peut-être demain midi, midi 14h, vous aurez le plaisir de retrouver toute l'équipe d'Ambiance Soleil. Quant aux amoureux des musiques de films, des génériques de séries, ne loupez pas l'émission générique demain de 17h à 19h. Et puis, on a un petit peu de temps pour vous préciser que la semaine prochaine, vous retrouvez la matinale, l'émission animée par Bruno, tous les matins de 8h à 9h. Il s'agit de savourer nos différences. Et quant à moi, je vous donne une dernière information concernant votre émission Marie, Serge, Claude et les autres. En effet, le mois prochain, ce sera le dernier duel de la saison. Et vous aurez la possibilité de choisir entre Lara Fabian ou Christophe Maé. Alors pour cela, vous allez sur le site de la radio, le www.radio-g.fr. Vous cliquez sur l'onglet concernant les émissions, vous recherchez Marie, Serge, Claude et les autres. Et sur le podcast du 6 juin, vous allez pouvoir voter. Alors soit A pour Lara Fabian ou B pour Christophe Maé. Et oui, c'est vous qui choisissez le thème de cette émission du 6 juin. Donc ça sera le dernier duel de la saison. Et on aura une émission, je vous en parle dès maintenant. Une émission particulière le 20 juin puisque je recevrai un artiste qui viendra en direct dans les studios de Radio G. Il s'agit de François Peset. François Peset dont on peut écouter justement en arrière-plan là, en musique de bed, une de ses compositions. Et on terminera, je vous donne l'info maintenant. On terminera la saison le 27 juin avec petite Madeleine de Proust, puisque je vous proposerai une petite émission consacrée à Dorothée. Et oui, elle fait son grand retour sur scène cette année. Et puis, on approche. Alors, cette année, c'est l'anniversaire de l'émission Récréa 2. Et en 1987, l'année suivante, et ça sera donc l'année anniversaire l'année prochaine, 2027, ça sera l'anniversaire de son autre émission, Le Club Dorothée. Donc pour le 27 juin, je vous proposerai de faire une spéciale Dorothée. Allez, il est temps pour moi de vous laisser. Je vous laisse avec ce collectif et la chanson « Lors de nos vies ». Je vous souhaite une très bonne semaine à vous et puis rendez-vous la semaine prochaine à partir de 15h sur les ondes de Radio G, le 101.5 ou le www.radio-g.fr.

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0: Allez. En plus, tu termines par une triste nouvelle.
1: Bah oui, alors, qu'est-ce qu'on peut faire, frère? Angers est touché, on peut plus dire bonjour aujourd'hui.
0: Ah oui. Que leur âme repose en paix.
1: Effectivement.
0: Allez, vous avez entendu au moins un. Oui, c'est l'invité du jour.
1: Il est là.
0: Ouais, la personne qui est notre sécurité à tous.
1: Yes.
0: Angevin, monsieur, bonjour. Vous allez vous présenter vous-même.
2: Bonjour, c'est Amadou Boudika.
0: Ouais. Vous avez une voix basse, mais vous êtes colosse.
2: Il est la sécurité événementielle à Angers.
0: Ah ouais.
2: Ça fait 25 ans que je fais ça.
0: Ah là là là là là là là là là. Bientôt la retraite alors. Hein.
2: Bientôt, bientôt. Faut pas penser.
0: Vous l'avez entendu, c'est l'invité du jour et il s'appelle Amadou Boudika. Hein.
2: Oui, Amadou. C'est Amadou Maïga, mais Amadou Boudika.
0: Ah, Amadou Maïga, ça c'est malien ça, je vois.
2: C'est malien, ouais.
1: Et effectivement. C'est
0: bien. Comment tu go dis? Comment tu go dis?
2: Ah, tu connais quelques mots, ça va.
1: Lui, c'est un bambara.
0: Amanoro, hein?
2: Ah, toi, tu connais.
1: C'est chaud, c'est chaud, c'est chaud.
0: Allez, on
1: est bien pour nous français, là. Ça va pas, hein?
0: Non, je pense pas quand même. Si un malien te dit Amanoro, c'est que c'est grave.
2: Oui, c'est grave.
1: Ah, donc c'est chaud.
2: Au pays, c'est vrai.
0: Bon. Allez, vous l'avez entendu, c'est Bodyguard, l'invité du jour. Nous avons aujourd'hui au menu l'horoscope de l'amour qui sera présenté par le prof en personne.
1: Et effectivement.
0: Ah ouais, je sais bien que les astres seront avec nous. Hein.
1: Eh ben oui, hein, Inch'Allah.
0: Allez, l'actualité People sera présentée par moi-même, Amadou.
2: Ok.
0: Et je vais vous donner quelques news de la ville et un peu hors de la ville.
1: Hors de la ville, oui.
0: Et c'est important. La personne qui va incarner les deux rubriques, le thème et l'expression du jour, c'est Bodyguard.
2: Il n'y a pas de souci.
0: Tu vas remplacer nos deux. Aujourd'hui, on a besoin de puiser, on a besoin de fouiner un peu dans ta carrière.
2: On va essayer.
0: Allez, la playlist, on a commencé par le Mali.
1: Yes,
0: un rappeur malien. Lui, il dit qu'il ravage tout sur son passage.
1: Ouais, il veut tout manger.
0: Il dit qu'il est le roi, qu'il est le Kampou Moussa.
1: Ah ouais.
0: Ah bah oui, on l'aime comme ça. Et le rap, c'est ça. Il s'appelle Mahamoudou Fili Sissoko. Hein.
2: Oui, ouais, c'est son vrai nom. Alias Ibawan.
0: Ah ouais, c'est ça.
1: Ibawan.
0: Ouais, c'est ça. Et extrait de son 4e album.
1: Ça va.
0: Sorti en 2020. Il a son actif 5 albums.
1: Ah ouais.
0: Et plusieurs singles à succès. Et on va s'écouter aussi Père Now de La Crime. Le vieux, il veut pas laisser le truc.
1: Il veut pas laisser. Il est au chaud ces derniers temps.
0: Ah bah oui.
1: Ah bah ouais, ouais.
0: Et il y a un petit freestyle qui est sorti sur Paris dans la semaine, Roméo. Freestyle, il y a Balabala. C'est pas ça, c'est.
1: Il y a Balabala, ça veut dire de la rue.
0: Ah ouais, ça c'est congolais.
1: Ouais. Balabala, ça veut dire de la rue.
0: Okay.
1: Le freestyle de la rue, en fait.
0: D'accord, il y avait Naza déjà que tu connais. Ouais, il y avait
1: clair.
0: Le cousin de Naza, Daddy.
1: C'est clair, c'est clair.
0: Il y avait K-Black, il y avait Yorsi. Il y avait Biloki, il y avait Franglish.
1: C'est clair.
0: Je comprends. C'est des congolais d'origine.
1: C'est pour ça qu'ils ont dit ça, je comprends.
0: On a aussi la chanteuse la plus écoutée à l'international aussi. A dit qu'elle va faire un feat avec la nouvelle génération, la rafleuse. Ils ont fait Sexy Nana et
1: ouais,
0: c'est sorti.
1: J'ai vu,
0: je parle de Aya Nakamura.
1: Aya Nakamura, ouais.
0: Ah, t'as vu ça aussi?
2: Oui, bah, j'ai vu.
0: Ah, ouais, c'est bien. Mm-hmm. Hein, elle essaye un peu de.
1: Elle change un peu la donne et tout.
0: Elle fait un peu
1: sexy
0: la Nikki,
1: Nana. La Prada,
0: et
1: j'aime bien.
0: On va terminer par Tchin Tchin du rappeur ivoirien MC One qui est dans les. C'est un peu chaud chez lui, entre lui et son ancien patron.
1: Producteur ?
0: Ouais, c'est un peu chaud.
1: Donc aujourd'hui, on
0: voilà, tu as vu un peu les histoires sur le
1: ça
0: net.
1: Tourne
0: MC,
1: peu, oui, ouais, ça tourne un peu, oui, ça tourne un peu.
0: Ouais.
1: Donc aujourd'hui, on aura Ibawan et MC One.
0: C'est ça. Allez, on s'écoute Père Now de La Crime.
1: Yes, I.
0: Et derrière, on se capte juste après pour l'horoscope de l'amour.
1: Effectivement.
0: Comment tu goûtes?
2: Comment tu goûtes? L'horoscope de l'amour, c'est fait par Roméo.
0: Allez, vas-y.
2: C'est un vrai amoureux, lui.
0: Merci.

0: colère.
1: Ah ouais.
2: Ah, faut pas lui dire le vieux. Ouais, il va.
0: Non, mon pote est en colère.
1: Ah voilà. Allez, c'était la crime.
2: Yes,
1: Karim, ouais. Quand même. Tu le connais, Bodyguard la crime.
3: Oui.
2: Ouais.
1: Ouais, vous dites?
3: Je le connais en tant qu'artiste.
1: Ouais, ouais, je sais, ouais.
0: Là, toute fois, Bodyguard, on sait que tu as rencontré pas mal d'artistes. C'est pour ça qu'on demande toujours. On sait que.
1: Bah oui.
3: Une cinquantaine au total dans ma carrière.
1: Ah ouais. Là, on va bien piger aujourd'hui. On va être rapide sur les infos, tout ça. Histoire d'apprendre beaucoup. Il est 16h passé de 12 minutes. Vous êtes sur la Radio G. Vous avez bien fait. On a comme invité Bodyguard, Danger. Et en fait, moi, je peux dire, en fait, c'est une canarie. On doit s'en servir.
0: Effectivement.
1: Allez, on avait écouté Père Mnao. C'est pas qui a bouffé l'argent de la crime. Père Mnao maintenant.
0: Père Mnao. Carrément.

0: Super Romy.
1: Effectivement.
0: Il ah ouais, c'est un taulier.
1: Bah oui, bah oui. Et il a criminalisé le secteur.
0: Positivement.
1: Positivement.
0: Ouais. Allez. Et l'horoscope.
1: Effectivement, l'horoscope ne sera peut-être pas si criminel que ça.
0: Mais on l'aime comme ça. Hein.
1: Mais bien avant de commencer, Amadou, le bodyguard.
0: Ah oui.
1: Dis-nous, c'est quoi ton signe astrologique?
2: Cancer.
0: Ah! L'histoire se répète.
1: Les double essais.
0: Parce que moi, je suis cancer. On est trop émotionnel. On aime la famille.
2: Voilà.
0: Et on est créatif. Sensible. On est sensible aussi.
1: Et vous parlez bambara, c'est pas bien.
0: Raison pour laquelle j'ai commencé combien tu connais.
1: Ça fait un grand plaisir, mesdames et demoiselles et messieurs. Je suis encombré ici par les cancers.
0: Ah bon?
1: Je sais pas comment je vais faire. Mais c'est pas grave. En ce qui concerne votre puissance amoureuse de ce samedi 9 mai, on avance vers l'été.
0: On va bien s'amuser.
1: Hein. À grands pas. Et bientôt nos vacances qu'on doit bientôt annoncer la mine.
0: Dans quelques semaines, on serait en vacances.
1: Effectivement. Donc, aujourd'hui. Les astres sont en vacances aussi pour les béliers et les sagittaires. Parce que c'est 0%. Et oui, c'est 0% de puissance amoureuse. Et ce qui est bizarre, j'ai deux cancers à côté de moi et moi je suis bélier, j'ai 0%. Ça va pas aller. C'est quoi cette affaire?
2: Il y a un problème quelque part.
1: Mais oui, mes amis les béliers, amis les sagittaires, aujourd'hui il s'agit de se taire. Oui, les sagittaires, il faut se taire. Éviter de faire des grosses erreurs. Éviter de tomber dans le piège de mes attentes. Méditez et tout se passera correctement dans votre couple. 10% de puissance amoureuse pour les taureaux et les verseaux. Et effectivement, les verseaux, il n'y a pas de recto aujourd'hui pour vous. Il vous suffit de travailler sur la technicité et surtout la tactique pour prendre et rendre merveilleuse la soirée. Soyez vigilants, mais pas lents. Et à faire plaisir à madame ou bien sûr à messieurs. Les Gémeaux et les Capricornes, vous avez 39% de puissance amoureuse. Ça ne sera pas la perfection aujourd'hui, mais en laissant les choses se stimuler par des belles phrases, des petites attentions. La fleur pour madame, c'est pas mauvais. Si tu n'aimes pas.
0: Faut pas le provoquer.
2: Les gars,
0: c'est un philosophe en personne. Raison pour laquelle je l'appelle le coach à l'amour.
1: Mais est-ce que vous savez, les gars?
0: Et nous, on l'aime comme ça.
2: Ouais.
1: Les Gémeaux, les Capricornes, je vous dis.
0: Allez, vas-y.
1: Les gars, c'est surtout pour les gars.
0: Allez,
1: mon
0: vas-y.
1: Gars, si tu n'aimes pas faire la vaisselle aujourd'hui, essaie un peu. Hein, madame sera très contente. 50% de puissance amoureuse. Bizarrement pour les cancers.
0: Et qu'est-ce qu'on est bien.
1: C'est équilibré, Amadou. C'est équilibré, la mine. 50, vous êtes bien. C'est équilibré et mouvementé. Vous pouvez lancer la grande conquête, les gars. Mais allez-y stratégiquement.
2: Toujours stratégie.
1: Et oui, la stratégie, c'est toujours important. Attends. Parce que ça pourrait marcher et surtout matcher.
0: Allez, vas-y, nous vous écoutons.
1: Les Lions.

0: PS, je t'aime.
1: Ah, le mot de l'amour.
2: Le docteur Lova d'Alger.
1: Ah ouais, c'est ça.
2: C'est ça, c'est ça.
1: C'est un nouveau nom, ça. Les astres sont à vos côtés. Les Cupidons sont vos snipers aujourd'hui. Tirez la flèche sur le bon cœur. 100% de puissance amoureuse. Pour les vierges et les scorpions.
3: Allez, on va s'écouter freestyle à Yapalapala. Et derrière Amadou, on va se retrouver juste après.
2: Yes.
3: On fait comme ça?
1: Faut toujours dire un truc en bambara.
3: On va pas partir comme ça.
1: Ouais, c'est la règle, c'est la règle.
3: En fait, comment on appelle le goumet en bambara?
1: Ça c'est chaud.
2: Le goumet en bambara.
3: Mm-hmm. Ah ouais.
2: On dit pareil chez nous, goumet aussi.
3: Mais vraiment, si on veut se moquer de son ami, on regarde bien son visage, on dit Amanorodé.

0: Ça, c'est vraiment congolais, ça.
1: Des fous.
0: Ah bah oui.
1: Jamais à l'air, mais jamais arrêté.
0: Ah bah oui.
1: Qu'est-ce que ça veut dire, frère?
0: Il est dans l'espace, alors.
2: Ouais, c'est pas les Africains jamais à l'air. Jamais
1: voilà, il est là tellement. L'essentiel, c'est la présence.
0: Ah bah
2: c'est
0: oui.
2: La présence qui compte.
0: Allez, c'était le son freestyle. Yapalapala. Qu'est-ce qu'il veut dire Yapalapala là?
1: Balabala, ça
0: veut
1: dire.
0: Et c'est dans quelle langue?
1: C'est en lingala.
0: Ah ouais.
1: Et freestyle, Yabalabala, ça veut dire.
0: Yabalabala, oui.
1: Ouais, mais c'est pas Yabalabala, c'est Yabalabala. Donc ça veut dire.
0: Ça, c'est qu'il y a la phonétique alors?
1: Ouais, la phonétique, donc Yabalabala. Donc ça veut dire freestyle de la rue.
0: Ah, on comprend maintenant.
1: Dans les gens.
0: Parce qu'ils ont fait même le clip dans la rue.
1: Ouais, effectivement, c'est okay. Ça.
0: Mmh. Ouais. Allez, c'était freestyle. Il y a Balabala, un feat réalisé entre plusieurs artistes. Nous avons NASA, le cousin de NASA. Nous avons Daddy, nous avons K Black, nous avons Yorsi, nous avons Bill Bulky, nous avons Franglish. Extrait de leur single sorti le 7 mai. Ah ouais, ce 7 mai, il y a eu des sorties. Ouais. Hein. Bah oui.
1: Il
0: hein.
1: Y a pas longtemps même. 40, bah oui, carrément.
0: Ça me fait que s'envoyer là.
1: Ouais.
0: Allez, bien avant l'horoscope de l'amour, Roméo, on va s'écouter juste après l'horoscope, Sexy Nana de Aya Nakamura.
2: Oh.
0: Ah ouais, ça va chauffer avec un feat avec la rafleuse. Et on aura aussi Tintin de rappeur ivoirien. Et derrière, nous sommes à vous, messieurs, jusqu'à la fin de l'émission.
2: Attends, mais... attends. Dans tout ça, il n'y a pas d'artiste malien encore. Il n'y a pas Siliki Diabaté.
0: Ah
2: alors là, ça
0: alors
2: va chauffer.
0: C'est
2: là.
0: La surprise. Il est en colère. C'est la surprise.
1: Il est en colère.
0: On fera ça. Allez.
1: Faut pas énerver.
0: Pour ce qui concerne. Allez, c'est bien quand même d'être franc avec nous. Hein.
1: Ouais, ça.
0: Allez, à ce qui concerne l'actualité people, parce que il faut que je vais si vite, parce qu'on a une canarie ici. Il faut qu'on puce beaucoup là-dedans. Angers est en feu, Amadou. J'entends pas?
2: Oui, j'entends.
0: Ah, ok. Allez, considéré comme le deuxième plus grand festival de théâtre en France, après Avignon, le festival d'Anjou attire chaque année plusieurs téléspectateurs, plus de 25 000 téléspectateurs.
2: Waouh!
0: Tu vois?
2: 25 000.
0: 25 000 dans les lieux historiques à ciel ouvert, tu vois, un peu, c'est pas payant même. Et tout cela se déroulera entre le 1er juin au 26 juin. C'est que on aura le temps de passer un jour quand même.
2: Ouais, c'est vrai.
0: Voilà.
2: On va faire un tour là-bas.
0: Voilà, c'est ça. Allez, on continue sur l'actualité. On est toujours à Angers. Mmh. On aura cet autre festival aussi angevin, le festival des Pianopolis.
2: Pianopolis.
0: Et elle revient aussi du 13 au 17 mai, bientôt ça commence. Et 2026 pour une quatrième édition qui transforme Angers à la capitale du piano.
2: Waouh, c'est pas rien quand même.
0: Ah bah oui. Et on termine par la très bonne nouvelle, Roméo. C'est officiel, le titre officiel du hymne de la Coupe du Monde sortira le 14 mai.
2: Ah, mais ça nous intéresse.
0: Voilà.
1: Nous les sportifs.
2: Ah, voilà. Les sportifs, ça.
0: Près de moi, du coup d'envoi, le morceau a été dédié, pourvu que ça soit chanté cette fois-ci encore, Shakira et Burna Boy. Ils vont faire.
1: Ah ouais. Et le choix de Shakira, je pense que c'est pas un hasard. Parce
0: Oui, parce que. Voilà, vas-y. Nous,
1: parce que parmi les grands tubes du Coupe du Monde, c'est quand même Waka Waka.
0: Qui a beaucoup marché et qui reste dans la
1: région aujourd'hui, effectivement. Et je pense que Shakira. Moi, j'ai vu l'extrait. Je pense que ça donnera déjà avec le clip. Ouais. On verra bien. Et Burna Boy, c'est toujours un hitmaker.
0: Ah bah oui, hein.
2: Ouais, c'est vrai, on verra bien.
1: On verra. Le 14, c'est plus loin. Le 14, c'est. Ouais, c'est quand on aura férié même. Donc, on sera à la maison. On va tous en tous.
0: Ah ouais, c'est mercredi ça, un truc.
1: Les 14, c'est un jeudi.
0: C'est un jeudi.
1: Ah ouais. On sera tous à la maison, il n'y a pas de travail, frère.
0: Ah ouais.
2: D'ailleurs, pour l'anecdote, Shakira nous a confirmé que
0: ça serait ça.
2: Lors de la Coupe d'Afrique en Afrique du Sud, elle a rencontré son ex-mari,
0: Piqué.
2: Gérard.
0: Ah, Piqué, là-bas. Piqué, Gérard. Ouais.
1: Effectivement.
0: Ça, c'est la puissance de l'Afrique. Allez, laissez-le passer de 26 minutes. Nous sommes avec notre co-animateur maintenant. Il n'est pas l'invité.
1: Il est là.
0: Allez, c'est bien, on aime ça. On va s'écouter Sexy Nana de la Queen. Aya Nakamura en feat avec la nouvelle pépite.

0: Allez, chin-chin.
1: Chin-chin, les gars.
0: Ça trop chin-chin ici.
1: On a chin-chinisé.
0: Ah bah oui. Et c'était MC One qu'on vient d'écouter.
2: Ouais, le cousin d'Ibarwen.
0: Il est, comme les Ivoiriens aiment le dire, il n'y a pas l'arbre entre lui et son...
1: Il n'y a pas l'arbre.
0: Comme ça, ils disent. Allez. Allez. Quand on parle de Mali, on dit Malum Puissancia Mayinde.
2: Jureux.
0: Allez, vous avez dit quoi?
2: Ça veut dire Mali puissance à Mayinde, ça veut dire que le Mali est dangereux. Une puissance dangereuse. Donc, attention.
0: Allez, on vient de l'écouter, Aya Danyoko et Aya Nakamura extrait de son tout nouveau son Sexy Nana en feat avec la nouvelle génération à la rafleuse, extrait de son tout nouveau single sorti le 7 mai. Tu as vu Roméo le 7 mai, ça paraît rigoler, 2026,
3: tout le monde était là le 7 mai.
0: Elle a son actif 5 albums,
2: waouh,
0: et plusieurs singles. 5, c'est beaucoup.
2: Ben, c'est la reine.
0: Ah bah oui. Allez Roméo, tu voulais dire un truc?
3: Je veux dire que j'aime bien la façon dont

0: Mais du coup, je pense que maintenant, on est avec, avec toi, Amadou, et je pense que c'est toi qui va nous emmener jusqu'à la fin de l'émission. Mais Amadou,
1: oui.
0: Dites-nous, pourquoi on t'appelle Bodyguard?
1: Ah, très bonne question. Tu viens de gagner un point là. Ben, tout simplement parce que c'est mon métier, la protection rapprochée.
0: Yes, hein?
1: Donc ça fait 25 ans que je fais de la sécurité.
0: Mm-hmm. Voilà.
1: Je me suis spécialisé en protection rapprochée des personnes.
0: Ah okay. Ouais.
1: Donc voilà. J'ai accompagné pas mal de stars dans différentes manifestations.
0: Oui.
1: Je suis allé jusqu'à Cannes. Donc,
0: ah ouais, jusqu'au ouais. Festival de Cannes. Ouais, ouais. Incroyable.
1: Voilà, chaque année, je fais ça.
0: Donc, ah ouais. Voilà,
1: Prélazé.
0: Okay.
1: En France, Paris, j'ai fait partout quoi, protection rasée, dans tous les zéniths de France. Okay.
0: Mm-hmm.
1: J'ai accompagné des artistes.
2: Est-ce qu'on peut connaître le nom de ces ténors de des artistes que vous êtes en train de parler là? C'était qui et qui?
1: Bon, il y en a beaucoup. Mais
2: allez, vas-y, ouais, les têtes quand même.
1: Les têtes d'un Booba.
0: Ce qui t'en fait plaisir. Ouais, ah, Booba, des Obéas.
1: Yannick Noah.
0: Ah ouais.
2: Ah ouais, Yannick Noah déjà. Ouais.
1: Yannick Noah, mm-hmm. Gazo.
0: Gazo,
2: Zoline.
1: Niska.
0: Ah ouais. Ah ouais. Ah ouais.
1: Il y avait des grands quand même. Chakola.
0: Chaco, oui. Voilà, Chaco, j'ai vu la vidéo dernièrement. Ouais. Et...
1: J'ai fait Caris aussi.
0: Ah ouais,
1: j'ai fait la Queen.
0: Mm-hmm.
1: Donc il y en a pas mal. J'ai fait tous les bons. On lui, variété française, on va dire Luan.
0: Ok.
1: Voilà.
2: D'accord.
0: Ça c'est très particulier. Et comment t'as fait en fait pour avoir ce souci de l'événementiel tout en étant bodyguard, tout en ayant une société comme vous l'avez dit, vous avez une société de protection et tout ça. Mais comment vous vous êtes retrouvé à organiser des événements culturels, surtout à promouvoir les cultures de l'Afrique?
1: Oui, parce qu'Angers, c'est une petite ville à l'échelle de la France.
0: À l'échelle de la France,
1: ouais,
0: oui.
1: Ouais, donc, je voyais que la communauté africaine, il y en avait pas mal maintenant, qui commence à s'agrandir pas mal.
0: Mmh.
1: Voilà. Tant que Malien, d'abord, je suis le président des Maliens d'Angers.
0: Ah ouais, ah ouais. Ah, voilà. On est avec le président des Maliens. Attention, attention.
2: Allez, vas-y.
1: Donc, on a une association Angevine, l'association des sympathisants et Maliens d'Angers, ASMA. Donc voilà, je suis parrain de plusieurs soirées, congolais, sénégalais. Dernièrement, j'ai été le parrain de la soirée sénégalaise.
0: Sénégal, oui.
2: Ah oui, carrément.
1: Ouais, Tchad, Côte d'Ivoire.
0: Pas mal.
1: Presque toutes les
2: Afrique,
1: soirées.
2: Afrique, ouais.
1: Donc j'aime promouvoir la
2: culture.
1: Donc voilà,
2: yes,
1: donc, vu que là, c'est pour faire bouger la ville, on a besoin de ça.
0: Ouais.
1: Donc voilà, donc chaque année aussi, c'est important, je tiens vraiment à ça.
0: Yes. Mm-hmm.
1: J'organise la nuit du Mali à Angers.
0: Ah ouais,
2: ah ouais.
1: Chaque mois de septembre sur Angers.
2: C'est où?
1: À la salle Amrou Bleu, Blue Event maintenant.
0: Blue Event, Saint-Barthélemy, Blue Event.
2: Ah ouais,
0: voilà, chaque mois de septembre. D'accord, super.
1: Donc voilà, avec toute la communauté africaine, notamment des artistes maliens.
0: Yes.
1: Dont un jeu que je suis son manager, Yankui.
0: Yankui, mon bro.
1: Yankui. Voilà, big up, mon bro.
0: Big up.
2: C'est un rappeur ou bien.
1: C'est un rappeur malien, voilà.
0: Il a fait son dernier clip aussi dernièrement.
1: Voilà, dernièrement.
0: Voilà. Il a travaillé avec notre frère aussi que je connais. Yankui, on a même partagé l'émission avec lui ici aussi.
1: Ouais.
0: Avec le vieux Paul.
1: Paul Brou.
0: J'étais avec lui. Ouais. Donc, big up, Yankui.
1: Big up, avec Kadiatou Elsa Sidibé.
0: Kadiatou Elsa Sidibé.
1: Voilà.
0: Bah oui, ça c'est la femme de mon partenaire, de mon ex, Marc Kualzik. Je connais.
2: Moi, j'aimerais vous poser une simple question, question pertinente. Quand tu étais plus jeune, quand tu étais petit, qu'est-ce que tu voulais devenir?
1: Bizarrement, je me dis ce que je voulais faire.
2: Ouais.
1: Franchement. Donc, ouais.
2: Tu sais, quand on est enfant,
1: je devais être garde du corps. Je ne sais pas pourquoi.
2: Ah ouais, en plus, ça s'est réalisé.
0: Il a réalisé son rêve.
1: Voilà, bizarrement, j'ai réalisé mon rêve.
0: Voilà.
1: Donc, je remercie le bon Dieu.
0: Ah oui, mashallah, mashallah.
1: Donc, quand je suis venu en France, je suis venu pour des études de droit à la base.
2: Ah ouais.
1: Parce que je ne pouvais pas dire à mon père, je viens en France pour être garde du corps.
0: Carrément.
1: Ça, c'était impossible.
0: Ouais, ouais.
1: Donc, je suis venu dans le cadre, j'ai passé un concours. Je suis venu faire des études de droit à la faculté d'Angers.
2: D'accord.
1: J'ai fait des études de droit, vu ma taille et mon physique.
0: Ouais.
1: Poussé à côté.
0: Ça marche.
2: Ouais.
1: En sécurité. Ouais. Donc j'ai vu que ça me plaisait.
2: Ouais. D'accord.
1: Je me suis lancé dedans.
2: Puisqu'on en parle, est-ce que vous avez eu des difficultés en faisant ce métier noble que vous nous relatez comme ça, parce que c'est pas évident? d'encadrer comme un Booba, un Caris, un Gazo.
0: Et surtout qu'ils ils apportent
2: à leur prime, tu vois un peu.
0: Ils apportent beaucoup de maïs à côté, donc il faut être vraiment efficace.
2: Voilà, vas-y.
1: J'ai eu beaucoup de. Il y a des difficultés dedans. Soit moi, particulièrement, je faisais beaucoup de. J'ai accompagné beaucoup d'artistes en showcase.
0: Okay.
1: J'ai fait beaucoup de showcases parce que j'ai travaillé que pendant 20 ans en boîte de nuit dans toutes les discothèques d'Angers.
0: Super.
2: Ah ouais?
1: J'ai été responsable dans plus toutes les discothèques d'Angers.
2: D'accord.
1: J'étais portier, donc on va dire vite comme.
0: Comme le thème.
1: Voilà, donc j'amenais beaucoup d'artistes en showcase. C'est plus difficile.
2: Ah, vous amenez des artistes aussi?
0: Il les escorte pour monter. Scène,
2: ok.
0: Il a la masse.
1: Là, c'est difficile parce que c'est vraiment. C'est la nuit, il faut être vigilant, il faut être à l'affût surtout.
2: D'accord.
1: Placer les bonnes personnes aux bons endroits.
0: Ah ouais,
1: les accompagner après dans la loge.
2: Ok.
1: Donc, chaque artiste vient avec ses exigences. Ils ont un cahier de charges. Donc, j'ai travaillé avec Universal Music.
2: Ah ouais.
1: Donc, les artistes ont un cahier de charges qu'il faut bien gérer en amont.
2: D'accord.
1: Voilà.
2: Puisqu'on parle de votre association, comment elle s'appelle déjà?
1: Association des Maliens et sympathisants d'Angers.
2: Quel est le but et l'objectif principal?
1: L'objectif, tout simplement, Bamako est jumelé avec Angers, ça fait plus de 30 ans. Donc
2: vous êtes un pont alors.
1: Voilà. Donc, continuer dans ce cadre de jumelage pour que les Maliens d'Angers se sentent comme chez eux.
2: D'accord.
1: N'oubliez pas qu'il y a même des rues de Bamako à Angers, Bamako. À Bamako aussi, il y a des rues angevines là-bas.
0: Ah ouais?
1: Il y a maison de partenariat. Voilà.
2: D'accord. Là, vous amenez des artistes maliens à venir prester lors
0: de vos événements.
1: J'ai travaillé avec l'ORTM, Presse Diallo. C'est un artiste bien connu au Mali. J'ai fait une émission du Mali. Africable est venu de.
2: Ah ouais,
1: carrément du Mali pour faire une. On a fait
2: du
1: Mali ensemble ici.
2: D'accord.
1: Voilà. Une émission avec beaucoup d'artistes. J'ai amené un plateau d'artistes.
2: Ah ouais?
1: On faisait une tournée en France aussi. On a fait ça en Gilles.
2: Voilà. Après cette émission, je vais avoir au moins 5 000 euros.
0: Carrément.
2: 5 000 euros, quand même. Carrément. Hors taxe.
0: Mais l'association, qu'est-ce que organise l'association et c'est quoi les futurs programmes pour cette association?
1: Le futur programme, c'est on va faire. La fête de Tabaski.
0: Ok.
1: Voilà, comme chaque année on le fait.
0: Qui aura lieu quand et où?
1: Le 6 juin.
0: Le 6 juin.
1: Louis Event.
0: Ouais.
1: Avec DJ Bombardier.
0: Et il va tout bombarder.
1: Il va tout bombarder. Voilà. Le nom parle de lui. Bombardier, il va bombarder tout.
0: Ça,
1: voilà.
0: C'est un règle.
1: C'est tout simple.
0: Ok.
1: Et puis, on invite vraiment toute la communauté africaine à venir pour ça.
0: D'accord.
1: Exceptionnellement. Du jamais vu sur Angers.
2: Ouais.
1: De 19h.
2: Ouais.
1: Écoutez bien, de 19h à minuit pile.
2: Ah ouais?
1: C'est
0: la teuf et la teuf.
2: Ouais.
1: Pour tout le monde.
0: Ah frérot,
2: j'ai une volonté.
1: Vous venez tôt, vous avez.
2: Il n'y a pas de problème.
1: Voilà, donc.
2: Allez,
0: je vais grossir.
2: Puisqu'on parle de buffet volonté, quel est votre plat préféré?
1: Un malien, c'est le mafé. Hein.
2: Ah, le mafé,
0: ça ne peut pas changer.
2: Okay. Quel est ton talent caché alors?
1: Talent caché, j'ai beaucoup de talents cachés.
2: Comme quoi? Comme quoi?
1: Comme quoi, j'aime le prochain, l'amour du prochain.
2: Ok.
1: Moi, je pense que c'est le plus important.
2: D'accord. On va s'écouter une chanson, je ne vais pas dire le nom, mais derrière, peut-être ça va faire un truc quand même, une tolie. Hein. Et on s'écoute ça, et derrière, on se capte juste après Roméo. Hein.
0: Yes.

0: c'est magnifique.
1: Allez, c'est bon maintenant. Oh,
2: c'est bon,
1: le
2: c'est
1: volume,
2: bon.
1: Il est
2: c'est
1: bon. Bon
2: là, vous m'avez fait plaisir.
1: Ah ouais.
2: Je reviendrai. Je
1: on vous a
2: envoyé
1: dans la bourse, la Ronnie là.
0: Mais Amadou, vas-y. C'est bien maintenant, mais pas pour moi. Dis-moi, qu'est-ce qu'il raconte parce que je comprends pas.
1: Woni là.
2: Woni là.
1: Raconte. C'est fort. Ça, c'est de l'amour.
2: C'est trop
1: oui.
2: fort pour ça. Ça, c'est ton domaine en plus.
1: L'amour. Quand ça
2: c'est
1: me
2: l'amour.
1: Tient. Carrément.
2: Ah, oui.
0: Oh, ça veut dire que j'ai fait. C'est ça que je vais écouter tout le week-end.
2: Du bled, quoi, tu vois.
0: Ah ouais.
2: Dans les petits coins, je vais pas
0: dire. Oh là là là.
2: Tu vois ce que je veux dire.
0: Dans voilà. Le cousu.
2: Ouais.
0: Là où on peut se rencontrer avec
2: en
0: les.
2: En plus, Roméo,
0: yes,
2: il a dit quelque chose.
0: Mm-hmm.
2: Avec sa tante, de Sidiki Assetou Diabaté.
0: Mm-hmm. Yes.
2: On fait venir Sidiki Diabaté. Il fait les Zénith à Paris.
0: Aïe, aïe.
2: Le 18 septembre.
0: Okay.
2: Et le 26 septembre, une semaine après, il est à Nantes avec nous.
0: Ah, c'est bien.
2: Donc les billets sont déjà disponibles avec moi sur Angers.
0: Okay. Yes.
2: Donc,
1: et comment on peut se procurer
2: J'ai les billets physiques. Vous avez juste à chercher Amadou Bodyguard sur Angers. Voilà. Donc, je donne les billets en main propre. J'ai déjà les billets.
1: D'accord.
2: Donc, voilà.
1: Et vous avez un numéro parce qu'il y a des gens qui se disent
0: ils vont noter.
2: Oh, non, je ne vais pas donner les numéros.
0: Bah, oui.
2: Allez, vous allez les mettre sur vos réseaux.
0: Effectivement,
2: les gens vont
1: il n'y a pas
0: de
1: problème. Ok. Quel est ton gros défaut
2: Mon gros défaut
1: ouais.
2: Ah, c'est que je suis très très sensible.
1: On est émotionnel là, tu connais.
2: C'est
1: ça. Et les gens ils jouent avec
2: voilà.
1: ça. Ils pensent que c'est une faiblesse.
2: Non, c'est pas une
0: faiblesse. C'est une qualité.
1: Ouais.
0: C'est une qualité. Et en parlant de qualité, c'est quoi ta grande qualité?
2: Ma grande qualité,
0: oui.
2: comme je l'ai déjà dit, j'aime mon prochain quoi. Donc voilà.
0: Oui.
2: Tout c'est j'ai l'amour pour mon prochain.
0: Ça bah, c'est magnifique ça.
1: Allez, si tu devrais partir en vacances cet été là, ça devrait être où?
2: La question ne se pose pas.
1: Ah.
2: Bamako.
1: Bamako. Puissance.
2: Bali puissance. Tu dois même pas poser cette question. Ah là là.
1: Mais là,
2: tout
1: vu que
2: temps, chaque année je suis là-bas. Chaque année.
1: Ah ok.
0: Ça c'est
1: ok. Vu que vous avez beaucoup incarné, vous avez beaucoup contribué dans le domaine de bodyguard, tout ça. Quel est votre rappeur préféré?
2: Rap, sincèrement.
1: Ouais, c'est difficile parce que tu.
2: C'est très difficile.
1: Il y a un lien qui se fait entre
2: voilà,
1: vous et toi, Caris,
2: voilà.
1: et tout, beaucoup de personnes, la fouille,
2: mais
1: tout ça. Oui.
2: Sincèrement, si je dois choisir un seul, je vais choisir Booba parce que
0: désolé,
2: j'ai fait beaucoup Booba.
1: Ah ouais,
2: Booba,
1: ouais.
2: Ça a été une seule fois. Mais Booba.
1: Donc il est humain.
2: Il est humain. Franchement,
0: okay,
2: il
0: okay.
2: ne voit pas ce qu'il fait.
1: Ouais,
2: sur
1: c'est les réseaux. Ouais, c'est
0: oui,
1: bon,
0: c'est son truc.
2: C'est,
0: oui.
2: les réseaux. C'est son truc.
0: Oui,
2: c'est
0: oui.
2: son délire. C'est pour se maintenir. Mais humainement, franchement, il est impeccable. Je l'ai fait même à Angers.
1: D'accord.
2: À Cannes.
1: Ah ouais?
2: Je l'ai fait
0: ah ouais,
2: à Paris.
0: Ça, c'est magnifique ça.
2: Je l'ai fait au Zénith. Donc, au Booba, c'est une histoire.
0: C'est incroyable.
1: Ok. Dans le futur, je me dis, est-ce que. Vous pouvez créer une entreprise ou bien une société de gardiennage, un truc comme ça.
2: Pas dans l'avenir, j'ai déjà
0: il a
2: créé
0: déjà
2: des entreprises.
0: Oui.
1: Ouais. Vous
0: que...
1: l'avez, ça fonctionne.
2: Ça fonctionne.
0: Tranquillement.
2: Ça fonctionne.
1: Et... 5000 euros
0: et c'est quoi les critères pour vous pour devenir un bodyguard et à rencontrer
1: Merci.
0: Tous ces artistes-là? Comment ça se passe?
1: Oui.
2: Bon, ça se passe en fait rien que par le nom, quoi, tu vois. Donc, il faut déjà faire ses preuves.
1: Ah ouais.
2: Avoir un bon carnet d'adresses.
0: Yes, eh?
2: Ah ça ouais. dépend surtout de ça. Avoir un bon carnet d'adresses.
1: Mm-hmm. D'accord.
2: Bon, bien sûr, aimer son métier
0: oui.
2: et
0: okay.
2: le faire bien. Voilà.
0: Ça, c'est la règle.
2: C'est tout ça.
0: Mais moi, j'avais une question parce que tu as dit que tu es venu pour faire le droit et que le daron, tu voulais pas le dire.
1: Ouais.
0: Bah, papa. Mais quand papa a appris que tu gagnais ta vie avec ça et que tu lui as donné le premier argent, qu'est-ce qu'il a dit?
2: Ah, il est fier de moi.
0: Ah ouais?
1: Ah ouais?
0: Il a oublié tout ça.
2: Il a oublié tout ça. Il a oublié les droits.
1: Au moins, ça.
0: C'est incroyable. Ça, c'est incroyable.
1: Et Roméo, c'est pas si tu peux partir en ticotac avec lui.
0: Effectivement, oui.
1: Okay. Allez, vas-y, ticotac.
0: Alors, anti-contact, Amadou, anti-contact, c'est on pose des questions
1: et
0: vous réfléchissez
1: et
0: pas.
1: Nous, on vous fait confiance, comme cette chanson. On vous fait confiance. Ah, il chante même. Allez, vas-y.
0: Allez,
1: chante un peu d'abord.
2: C'est Sidiki.
0: Avec Sidiki, ça peut le faire. Alors, Amadou, c'est quoi ton trait de caractère?
2: Trait de caractère. Je suis impatient.
1: Ah ouais. Vous voulez juste la sauce maintenant? Si tu dois me donner, tu me donnes maintenant.
2: Voilà.
1: On comprend. Allez, vas-y.
0: Ça c'est magnifique. C'est quoi les défauts que tu détestes chez les autres?
2: Chez les autres, l'égoïsme.
1: Et ah ouais. Lui, c'est comme moi. Hein. Mais vous êtes pareil. Tu connais. moi, j'aime partager tout.
0: Mais vous êtes pareil. Vous êtes allez, vas-y. Carrément pareil.
2: On est des cancers.
1: On n'aime pas faire du mal aux gens.
0: Voilà. Effectivement. Et vous n'aimez pas aussi que les gens vous fassent du mal.
1: Non. Ah voilà, c'est ça. Ah.
0: Ça, ça c'est la règle des choses.
1: Voilà. Sans quoi, on sort de nos, on sort de notre carapace.
0: Hein. Effectivement. Et ça explose. Ah ouais. Alors, Amadou, si tu avais un merci à donner aujourd'hui, tu le donnerais à qui ?
2: Merci à la population angevine. À Radio G, à vous, à l'émission Art et Zen.
1: Vraiment, c'est bien.
2: Il m'a donné une opportunité pour venir m'exprimer. C'est chose que je fais rarement et que je n'ai jamais fait. Ouais. Pour vous avouer, on m'a toujours invité ici.
1: Ok.
2: Voilà, j'ai été invité ici au moins une vingtaine de fois.
1: Ah ouais.
2: J'ai jamais pu venir. Paul Brou peut vous confirmer ça. C'est la première fois que j'ai mis les pieds ici.
1: Ou Arzel.
2: Arzel
1: a quelques songes.
2: A quelque chose de.
1: Arzel a quelques songes.
0: De particulier.
1: Allez, vas-y. Hein.
0: Et ça, c'est magnifique. Et ça, c'est magnifique. Et si tu avais un conseil à donner à Amadou quand il était venu pour faire le droit, ça serait quoi au début? Quand tu es vraiment venu au début pour chercher ta vie,
1: quel conseil que tu pourrais te donner,
0: à ce moment-là?
2: À Amadou même.
0: Oui. À toi-même.
2: Tu as fait un beau parcours, ne jamais regretter le chemin que tu as
1: parcouru. Impeccable.
2: Donc, c'est le seul conseil que j'avais donné à moi-même et j'ai pu réaliser mes rêves.
1: Donc,
2: je peux que être fier de moi-même sur ce côté.
0: Ça, c'est magnifique.
2: Ouais, j'ai suivi mes conseils à moi-même.
0: Et ça, c'est nécessaire. Et Amadou, pour toi, c'est quoi ta philosophie de vie?
2: La philosophie de vie, aimer son prochain, comme toujours. J'insiste toujours. Voilà.
1: Lui, il a beaucoup de traits avec moi.
0: Mais en parlant de l'amour, Amadou, qu'est-ce que tu préfères, toi? Être aimé ou aimer?
2: C'est difficile. Sincèrement, question très difficile. Même si j'aime mon prochain, je préfère être aimé quand même. Parce qu'on souffre moins.
0: T'es sûr que c'est rassurant?
2: C'est rassurant. Quand t'es aimé par quelqu'un, tu souffres. La personne peut supporter beaucoup de choses.
0: Et c'est...
2: Chez nous, c'est important.
0: Mais dans ta carrière de bodyguard, c'est quoi le meilleur concert que t'as assisté?
1: Très belle question.
2: C'est toujours à Trilagé à Angers. Donc c'est toujours à Angers avec le festival de Trilagé chaque année.
0: Avec son ami Lamine.
2: Le maire de Trilagé, Big Up. Voilà.
0: Big Up.
2: Voilà. Et la directrice du festival. Donc voilà.
1: Ouais.
2: Le meilleur truc, c'est là-bas. Vieille Charrue aussi, le plus grand festival de France.
0: Oui.
1: Waouh.
2: J'ai fait ça aussi. Donc voilà.
0: Et du coup, t'as fait beaucoup d'artistes, mais c'est qui l'artiste que tu rêverais accompagner dans son show que tu n'as pas encore fait?
1: Ça c'est des questions. T'as vu quoi aujourd'hui? T'as vu l'eau de coco?
2: Bizarrement, la malienne, origine malienne, non, Aya Nakamura.
1: Ça
2: c'est vrai. Pour le côté symbolique.
1: Ouais. En plus, elle a son concert là, de 3 jours là, qui arrive.
0: Ouais, Stade de France.
1: 29, 30, 31.
0: Stade de France.
2: Ouais, Stade de France, ça, bizarrement, c'est elle que vraiment.
0: Ça, j'adore, ça, j'adore. Ouais. Mais Amadou.
1: Et on croise les doigts pour vous.
0: On croise.
1: Les deux doigts.
0: Alhamdoulilah, machallah. Mais Amadou. Ouais. J'ai vu que t'as fait une association pour les Maliens. Tu fais des organisations pour les Maliens. Mais comment tu fais pour intégrer la population française qui ne sont pas Maliens? Comment tu fais pour faire ce pont-là déjà? Toi, avec la France, il y a ce pont-là. Mais comment tu fais les ponts entre la population française et la communauté malienne ton association et tes événements?
2: C'est très simple, comme j'ai dit depuis le début. Le Mali est jumelé avec Angers.
0: Oui.
2: Donc, dans mon association, il y a beaucoup d'Angevins.
0: Okay.
2: Le nom même, il y a et sympathisants.
0: Sympathisants,
2: ça veut dire des gens qui ne sont pas du Mali.
0: Ok.
2: Donc, sont venus dans notre association, il y a déjà beaucoup de Français. Déjà, dedans. Donc voilà. Donc je ne fais pas la différence. Il ne faut pas que tu sois malien. Voilà, voilà, c'est important.
0: Ça, c'est
2: pour
0: important.
2: Moi. Ouais, parce que le Mali a une histoire particulière avec Angers, quand même.
0: Ouais. Ça, j'adore. Ouais. Et si tu avais un mot de la fin à donner à toute la population, ça serait quoi?
2: C'est très, très simple. Tous les samedis, branchez-vous sur Radio G. Art et Zen est une émission incroyable.
1: On est gâtés avec lui. Hein.
2: Franchement, j'invite toute la population à suivre les deux jeunes, là, Lamy et Romeo. Vous êtes sur la bonne voie. Donc je vous encourage.
1: C'est la première fois qu'on nous dit ça.
2: D'ailleurs, je vous invite à la soirée Tabaski.
0: Ah ouais,
2: le 6 juin. Venez fêter avec nous.
0: Je veux mettre mon bazar. Et en rappelant que de 19h à
2: minuit,
0: jusqu'à minuit,
2: oui, on vous offre la viande de mouton.
0: Oh mon Dieu, mon roi.
2: Volonté.
0: Du jamais vu sur la Dieu, mon roi. Du jamais vu, les gars. Il faut y venir. Il faut
2: venir. Venez massivement. Vous n'allez pas regretter.
0: Le 6 juin, on le rappelle.
2: Le 6 juin avant ça, le 16 juin, on a le coach à Monchic sur Angers.
0: Ah oui.
2: Ah oui.
0: Le coach. En plus, j'ai fait un.
2: Coach Caviar. Donc,
0: je suis le parrain
2: avec l'association.
1: Je l'ai vu avec Macron, là. Avec Emmanuel.
2: Oui. Elle est vraiment influente sur Angers.
0: Donc elle sera là le 16 mai. Donc le samedi prochain, en quelque sorte.
2: Le samedi prochain.
1: On ne peut pas tout dire.
2: Coach,
1: comme je l'avais si bien dit,
2: si
1: en fait, à l'entame de cette émission, c'est une canarie, vieille canarie, on ne peut pas en finir de puiser là-dedans. Allez, ainsi s'achève à cette émission. Merci, Bodyguard.
0: Merci,
1: et merci pour ton passage. Et on vous promet, on va faire un tour à tous tes événements. Et on va couvrir aussi.
0: On viendra manger le mouton.
1: Allez, on se retrouve tous dans la bourse où on y est là.
0: Yeah.

Eh bien, chers amis auditeurs, auditrices de Balade Intertropicale, bonsoir, bienvenue sur la CRN5 de Radio G. Vous écoutez cette émission jusqu'à 19h. Et vous pouvez aussi nous écouter sur Internet, sur les www.radio-g.fr, et ça partout dans le monde. Et nous sommes aussi en DAB+ sur l'Anjou.

Et voilà pour le coup de roue, nous les en coup de roue pour aller écouter maintenant Monsieur Patrick Parole avec Nous aimer ça sur les 101.5 de votre radio, Radio G, dans cette émission balade intertropicale. La musique du soleil, en plus il fait beau sur l'Anjou.

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Et vous écoutez la balade intertropicale. Nous allons faire une petite cadence, poum poum, la perfecta.

C'était Cadence Pom Pom avec La Perfecta. Nous allons écouter une nouveauté, tiens, avec Tatiana Mikel, Un mot pas suffisant, interprété par Tatiana Mikel, bien sûr. Et ce morceau m'a été envoyé par Laurent Cayol. Laurent Cayol qui m'a envoyé ça il y a quelques jours. Ben, je remercie. Et puis, nous allons écouter ce titre. Eh bien, je vais le diffuser à monsieur Pascal du Samedi Souvenir, s'il écoute.

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C'est mademoiselle Tatiana Mekel sur le 105 de votre radio. Radio G, nous en écoutez à Luvan avec Love de Troyes. Toujours sur nos ondes, bien sûr. Love de Troyes.

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1: C'était Alivan. Nous allons écouter Moi pas Mandéo. Pas Mandéo. Aïe, voilà, c'est ça. Nous allons écouter avec Corinne sur les 105 de votre radio.

déposé Tania Saint-Val. Vous connaissez Quatre Campées en Compas. Nous allons l'écouter en love avec Mademoiselle Lova sur le 105.2, votre radio, Radio G.

fait avec ES Lova et c'est Anzouk Love. Nous poursuivons avec de la salsa maintenant. Alfredo de la Fée. Excellente amante sur les

Garantia et du Montalvo sur les 105 de Radio G. Salsa. Eh bien, nous continuons toujours en salsa avec Swing Moderna de Typical Nouvelle.

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1: En cas de nous, tout ça, il a nous parlé, ça. Ça, ça veut dire, on va raconter, c'est suffisant, maman, on va raconter.
2: Héritage sur les 125, et ça se passe comme ça dans les héritages. Voilà, nous poursuivons avec Batista Fiesta.

0: Eh bien voilà pour cette émission Balade Intertropicale. Merci de m'avoir écouté. Émission que vous pouvez réécouter sur les www.radio-g.fr et dans Balade Intertropicale. Et je vous dis ciao et à la semaine prochaine. Soyez restés à l'écoute de la station. Ciao, bye.
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2: Salut Antoine.
1: Et bienvenue dans Novorama. C'est une grande semaine pour nous puisque nous fêtons nos 20 ans le vendredi 8 mai. On vous donne rendez-vous au pop-up du label pour une soirée concert plus club. Vous pourrez y voir 21 Lab, Chien Méchant, Boréal notamment et puis des DJ sets. On vous en parle depuis un mois. On a reçu d'ailleurs tous les artistes. On vous invite à aller jeter un coup d'œil ou surtout vos oreilles sur notre podcast novorama.com. Mais tout de suite, des nouveautés dans cette émission. Dans cette heure, Clément, tu nous as ramené quatre nouveautés, quatre disques.
2: Il y a une émission très électronique cette semaine avec les nouveaux Tiga, One Eddie John, Tomorrah et Jesse Ware.
1: Très bien. Eh bien, comme on est dans une semaine de fête, on va commencer par un de mes coups de cœur qui s'appelle Head Footer. Je les ai découverts un peu par hasard. C'est un groupe new-yorkais. Si vous aimez LCD Sound System, Talking Heads, ça va vous parler direct. On écoute le morceau. Bouhou.

0: C'était Tiga dans Novorama avec un extrait de son album qui s'appelle Hot Life, Clément.
1: Et oui, après avoir sorti un excellent album en collaboration avec Hudson Mohawk, lequel sonnait comme un hommage étonnamment sincère à tout ce qui fait la grandeur des musiques de danse et de la culture des clubs, le producteur canadien Tiga semble revenir à son arsenal de prédilection avec Hot Life, son premier album en solo depuis 2016. À l'instar de ses trois premiers opus en tant qu'artiste principal, il s'entoure ici d'une pléiade de producteurs invités. On retrouve cette fois des noms tels que Boys Noise, Matthew Deer, Gaslotten Circle, Paranoid London ou encore Priory. Les 12 tracks qui composent ce disque se concentrent généralement sur des rythmiques imperturbables, oscillant entre l'électro-techno et la house, survolés par le chant suave caractéristique du producteur. Tiga se montre toutefois sélectif quant au moment où il décide de transformer ses pistes en véritables morceaux structurés, même lorsqu'il se replonge dans l'exercice de la reprise, une pratique devenue sa marque de fabrique au début de sa carrière. Il a tendance à répéter certains fragments de paroles sur un rythme original. On peut l'observer dans sa relecture du titre Need You Tonight d'INXS, qui fait l'impasse sur la partie du refrain contenant le titre même du morceau et qui est la partie la plus connue, au profit de paroles qui disent I'm lonely. De même, il parcourt 4 des 5 couplets du morceau High Rollers d'Ice-T pour le métamorphoser en une pépite acid house haletante, non sans rappeler sa version du Louder Than a Bomb de Public Enemy paru 20 ans plus tôt.
0: Ouais, et on retrouve aussi le Tiga des débuts, hein, Clément.
1: Eh bien oui, dans la lignée de ses anciens succès comme Shoes, le morceau d'ouverture Hot Wife affiche une insolence telle qu'il pourrait facilement être adapté en clip humoristique. Et si I Am What I Am, un autre morceau, repose sur un texte tout aussi répétitif, le titre s'impose comme une déflagration électro-techno dont la puissance atteint des sommets d'extase. Les nouveaux venus très en vue du groupe of Cockers, dont je vous ai présenté le nouvel album la semaine dernière, prêtent main forte sur l'élégant et décontracté Silk Scarf, tandis que Mahara accompagne Tiga alors qu'il semble invectiver on sait qui de Sexless Pornographic Losers. Par la suite, les titres Lollipop et Cherry exploitent des thématiques textuelles similaires mais dans des directions opposées. Le premier est lent, percutant et empreint de tension, tandis que le second se révèle plus psychédélique et fluide. De son côté, I Am Your Detroit Sunrise est un morceau qui se présente comme un instrumental progressif invitant à la trance, sans toutefois atteindre l'euphorie de Cherry. On remarque également I Know a Place, un morceau porté par une ligne de basse chaleureuse dans le pur style de la house de Chicago et un rythme percutant, offrant au passage l'accroche vocale la plus mémorable de l'album. Enfin, le grand final Ecstasy Surrounds Me sonne comme un retour aux sources pour Tiga. Les synthétiseurs vacillants et le chant assuré évoquent l'âge d'or de la New Wave des années 80, culminant dans un pont aérien et un dernier refrain magistral. Et c'est le morceau I Am What I Am featuring MRD qu'on s'écoute tout de suite, un deuxième extrait de ce nouvel album de Tiga.

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1: On est Dijon dans Novorama avec un extrait de son disque qui s'appelle The Nightlife, Clément.
2: Et oui, le troisième album studio de René Dijon, figure de proue actuelle de la house de Chicago, s'ancre avec autant de détermination dans l'univers des clubs que ses précédentes sorties, tout en embrassant des émotions intimes et des enjeux sociétaux qui dépassent le simple cadre de la fête. Le morceau éponyme The Nightlife, interprété par Chloé, se présente ainsi comme une ode scintillante à l'évasion nocturne, célébrant la danse comme un exutoire permettant de transformer les ondes négatives en une énergie radieuse. Le titre le plus long du disque, Welcome to the Moon, en collaboration avec Core Essay et Dave Giles 2, s'avère être la composition la plus sombre et hypnotique de l'ensemble, portée par des voix pitchées vers le bas et une rythmique lancinante taillée pour les rassemblements clandestins dans les warehouses. À l'opposé, Just Friends, avec ses accents boogie élégants et ses guitares rappelant le style du groupe Chic, offre un déni désinvolte de toute relation sérieuse par le biais du trio Addy Oasis, Daniel Ponder et Sonny MF. Et de son côté, le titre Rush Me, soutenu par Mahalia, semble plus ouvert à une future romance, tout en soulignant qu'il ne s'agit pour l'instant que d'une simple amourette.
1: Ouais, et d'autres morceaux aussi célèbres, hein, le charisme et la séduction, Clément.
2: Oui, à l'image de la bombe sonore aux accents hip-hop Slight Work avec Bree Runway, ou du titre exclusivement numérique OK Daddy, réunissant DJ Rush, Gavin Turek et Core Essay. Satisfied est un autre morceau qui constitue pour sa part une déclaration de fierté noire, puissante et pleine d'assurance, magnifiée par la voix de velours de Jacob Lusk. Certaines pistes se font plus retenues sans pour autant perdre en intensité émotionnelle. Ainsi, I Like It Hot déploie des rythmes saccadés et syncopés, une ligne de basse agile et une trompette atmosphérique qui épouse les cadences aériennes de Green Tea Peng. Rochelle Jordan intervient elle aussi sur deux titres, prolongeant l'esthétique house classique qu'elle avait explorée dans son album de 2025 Through the Wall. Enfin, les couches vocales superposées de Madison McFerrin font merveille sur Smoke and Mirrors, une pépite de sobriété dont la programmation rythmique se rapproche davantage de la bossa nova que de la house traditionnelle. Voilà, The Nightlife est un album qui s'impose comme un recueil de titres aboutis et constellé d'invités prestigieux, explorant toutes les facettes de l'émancipation par la danse. Le seul reproche qu'on pourrait lui faire serait sans doute le côté très mainstream de certains chants, mais qui lui ouvriront certainement les playlists des plus grandes radios du pays. On s'écoute tout de suite un deuxième extrait, c'est Satisfied, featuring Jacob Lusk, extrait du nouvel album de René Dijon.
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0: C'était Tomorrah dans Novorama avec un extrait de Come Closer, Clément.
1: Et oui, Tomorrah, comme son nom l'indique, réunit la chanteuse norvégienne Aurora et Tom Rollins, membre des Chemical Brothers, lequel avait déjà invité l'artiste sur l'opus No Geography en 2019. Suite à leur collaboration sur l'album d'Aurora paru en 2024, What Happened to the Heart, les deux complices ont prolongé l'expérience en travaillant sur de nouvelles compositions sans s'imposer la moindre attente ni ligne directrice. Et le disque qui en résulte explore des horizons multiples, refusant de se cantonner au registre de la musique électronique, de la pop ou de l'expérimental. Il témoigne plutôt de l'étendue du talent des deux créateurs, s'aventurant sur des terres encore inexplorées pour l'un comme pour l'autre. Et le morceau qui a donné son nom à l'album s'écoute comme une balade spatiale incandescente où Aurora semble exorciser ses tourments par des cris spectraux d'une grande intensité. A Boy Like You et The Thing sont deux morceaux qui s'inscrivent dans une esthétique trip-hop sombre aux accents de blues, portée par des paroles introspectives et une légère coloration industrielle. Side by Side adopte une approche similaire tout en affichant une tonalité un peu plus radieuse.
0: Ouais, et d'ailleurs, même si les morceaux les plus rythmés du recueil ne dénoteraient pas sur un album des Chemical Brothers, eh bien, ils dégagent ici en tout cas une aura plus onirique, presque surnaturelle, hein, Clément.
1: Effectivement, sûrement grâce à Aurora et Ring the Alarm qu'on vient d'écouter s'ouvre ainsi sur des vrombissements de basse et des plaintes évoquant des sirènes avant de bifurquer vers des cassures rythmiques électroniques redoutables, tandis que My Baby enchaîne avec des percussions massives et des effets sonores typiques de l'univers de Tom Rollins.

aura s'apparente à une escapade réjouissante, une aventure sonore qui s'autorise toutes les audaces et conserve d'un bout à l'autre un esprit de découverte permanent qu'on apprécie particulièrement ici à Novorama. Et on en écoute justement un deuxième extrait, c'est Somewhere Else de...

0: C'était Jessie Ware dans Novorama avec un extrait de son disque qui s'appelle Super Bloom, Clément.
1: Et oui, Jessie Ware cultive et taille avec brio une métaphore horticole luxuriante dès les premières pistes de Super Bloom, au point de donner à l'œuvre des airs de concept album. Pourtant, un changement de perspective sur l'un des derniers morceaux place cette figure incontournable de la scène alternative, habituée des sommets des classements dans son Royaume-Uni natal, en position de conquérir un public plus vaste encore avec un succès retentissant. Et ainsi, le titre Ride surprend et provoque instantanément le sourire grâce à sa réinterprétation audacieuse, imprévisible et redoutablement efficace du thème emblématique du film Le Bon, la Brute et le Truand, ici porté par des claviers électroniques entêtants et des percussions haletantes. Et lorsque Jessie Ware lance avec malice un giddy up, ce qui veut dire en selle, chargé de sous-entendu, l'intention du morceau s'éclaire et gagne en fantaisie, ce qui n'est pas à peu dire compte tenu de sa cadence déjà irrésistible. Et avec le titre Sona, l'artiste déploie un imaginaire tout aussi inventif pour évoquer l'atmosphère moite d'une piste de danse. Mais avant cela, Jessie Ware explore avec dextérité les racines du sentiment amoureux, sans craindre de se confronter à la réalité brute de la passion. I Could Get Used to This est un morceau porté par des arrangements de cordes et une attitude pleine d'assurance, une invitation immédiate à la danse qui poussera quiconque a des oreilles à s'élancer sur le dance floor.
0: Oui, et plus encore que l'instrumentation, bien ce sont les textes de Jessie Ware qui marquent les esprits, Clément.
1: Oui, avec des paroles qui traitent du refus de se contenter du minimum et du bonheur d'exiger davantage. Elle approfondit ce thème avec des paroles très justes sur l'éclosion et l'idée que chacun mérite de recevoir ses fleurs. En parfaite cohérence avec le titre de l'album, son esthétique visuelle et son fil conducteur. Et il en va de même pour le morceau qui a donné son nom à l'album, Super Bloom, où elle chante le plaisir de recevoir assez de pluie printanière et estivale pour étancher la soif de la fleur, des pétales jusqu'aux racines. Voilà en tout cas des thèmes bien printaniers qui vont bien avec la période. Et les envolées vocales de la chanteuse se révèlent tout aussi inventives que sa plume. Ainsi dans Sona, elle passe d'un chant plein d'aplomb à des apartés parlés sur les bienfaits de la chaleur pour le corps. Le résultat est à la fois revigorant et délicieusement effronté. Et de plus, sur Mr. Valentine, elle navigue entre un chant suave évoquant l'amour idéal et un cri aigu, singulier et inattendu sur le refrain. Ce dernier traduit l'extase et la sincérité désarmante d'une passion véritable. Voilà, de ses concepts ambitieux à sa justesse technique, l'album Super Bloom montre une Jessie Ware en plein épanouissement. Dans ce disque foisonnant d'images végétales et de textes sur la quête du bonheur, l'artiste ne se contente pas d'être une virtuose naturelle de la musique de danse, elle s'impose comme une véritable force de la nature. Et c'est le morceau Mr. Valentine qu'on va s'écouter tout de suite, extrait de ce nouvel album de Jessie Ware.

Paper Thin, le nouveau single de Jacana People avec Vrael dans Novorama. C'est du down tempo effectivement organique, pur jus, hein, qui vous aspire direct avec deux morceaux sortis cette année. Et eh bien ce duo britannique d'électro signé sur Network revient avec une collaboration sublime avec Alessio Scozzaro. C'est un guitariste compositeur londonien. Le morceau, comme vous avez pu l'entendre, est orienté club avec ses beats, hein, qui pulsent assez pour que ça soit assez entraînant. Synthé, des synthés luxuriants, voluptueux. Il y a des cordes pincées, falsetto aussi, briefy hanté, un petit peu comme ça. Une vraie masterclass d'électronica organique moderne. Jacana People l'explique parfaitement d'ailleurs. Travailler avec Alessio a été un tournant pour l'album. Dès notre première session studio, il y a eu une connexion immédiate. Sa voix hantée et son jeu de guitare magnifique se sont parfaitement fondus avec l'énergie drum plus club qu'on expérimentait sur Nudge et Orbit. En tout cas, ce titre est un mantra doux sur le sentiment de ne jamais être assez pour soi-même. Tempête de grêle dans les poumons, bataille constante dans la tête. Moins frontal en tout cas que leur groove dansant, mais avec ce pouls irrésistible pour les 7 sunsets ou les nuits introspectives. Allez, je vous embarque maintenant au Costa Rica avec Tala Manca. C'est le nouveau single de Barzo featuring Nature. Oui, imaginez des cris de toucan, des oiseaux, de caïuta mixés à des beats profonds et organiques. Un vrai hommage à la cordillère de Tala Manca, sorti pile justement pour la journée de la Terre. Barzo, c'est le boss costaricain des platines. Il fusionne field recording, tropico et groove hypnotique pour une vibe sunset dansant, loin des trucs super polis, on va dire. Et bien, on va l'écouter ce morceau de Barzo.

Fortet dans Novorama avec le morceau Baby qu'il avait sorti il y a 3 ans et qui ressort cette semaine avec notamment un remix de Tony Romera. Il sera à Paris le 16 mai au Mia Mao mais aussi au Nuit Sonore et on en parle maintenant. Le festival électronique lyonnais revient du 13 au 17 mai aux grandes locaux et la sucrière notamment partagée en deux parties, une programmation Days and Night. La programmation 2026 est encore chargée, on y verra les têtes d'affiche Amélie Land, c'est sa techno puissante. Peaches, qu'on avait chroniqué d'ailleurs récemment dans Novorama en live punk électro-provocateur, un show électrisant et libérateur, on peut le dire. Ben Clock, maître berlinois de la techno profonde et hypnotique. Rosa Terenzi, avec sa trance progressive et breakbeat ravageur. Matt Professor et Sister André, du Dub Roots live from Guyana. Voilà, pour une vibe roots et massive. Il y aura aussi Scream et Banga, duo UK Garage et Baseline légendaire, nostalgie et énergie pure garantie. Il y aura aussi Sama Abdouladi en closing, la techno palestinienne rebelle et intense. Et dans mes petits coups de cœur, on pourra voir aussi Optimo, mais surtout l'infatigable Laurent Garnier qui doit avoir, je pense, le record de représentation au Nuit Sonore. Il sera présent à la closing le dimanche pour nous partager les morceaux de son label COD Free QR, code QR si vous préférez tout simplement. Il y aura aussi Nathan Fake, que vous devez certainement connaître comme un grand nom du label Border Community fondé par James Holden. Il a sorti un album dernièrement, un album sur Infine, il s'appelle Evaporator et on va écouter le morceau Hyper Cube.

0: dans Novorama, présent aux nuits sonores, je vous en parlais à l'instant. C'est déjà la fin de notre émission de cette semaine. On vous donne rendez-vous donc ce vendredi 8 mai au pop-up du label. D'ici là, passez une bonne semaine. On se retrouve la semaine prochaine pour d'autres nouveautés, Clément. Et puis il y a toujours notre site internet, il ne change pas, il ne bouge pas, il a déjà 20 ans.
1: Novorama.com.
0: Exactement, Novorama.com et Novéo. Et Ra, Emma, salut et à vendredi. Salut
1: Antoine.

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